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Chaque génération, sans doute, se croit vouée à refaire le monde. La mienne sait pourtant qu'elle ne le refera pas. Mais sa tâche est peut-être plus grande. Elle consiste à empêcher que le monde se défasse. Héritière d'une histoire corrompue, où se mêlent les révolutions déchues, les techniques devenues folles, les dieux morts et les idéologies exténuées, de médiocres pouvoirs peuvent aujourd'hui tout détruire, mais ne savent plus convaincre. L'intelligence s'est abaissée jusqu'à se faire la servante de la haine et de l'oppression. 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

vérité mystérieuse, fuyante, toujours à conquérir. La liberté est dangereuse, dure à vivre autant qu'exaltante. Nous devons marcher vers cette lutte, péniblement, mais résolument, certains d'avance de nos défaillances sur un si long chemin.

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1: Bob.
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0: 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Du 6 juillet au 31 août, elle participera au festival OFF d'Arles, l'un des rendez-vous incontournables de la photographie contemporaine. 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Tous les quatre participent également à l'organisation de la 9e édition du Festival International de Photographie Chambre 07 qui se tient chaque année en Ardèche. L'exposition présentera une sélection de leurs travaux et offrira un aperçu des inspirations qui nourrissent leur démarche artistique. Le vernissage aura lieu le mercredi 8 juillet à 19h au Mercure Hôtel Centre Arles dans le cadre du Festival OFF d'Arles. Une belle occasion de découvrir le travail de ces photographes ardéchois tout au long de l'été.
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0: À 10h, à l'écoute des programmes de Fréquence 7, tout de suite, voici l'actu internationale avec le journal de RFI.
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2: Il est 10h à Paris, 8h en temps universel. Merci d'écouter RFI. Bonjour, bienvenue. À suivre vos questions sur l'actualité, ce sera dans 10 minutes. Et puis dans 40 minutes, vos réactions aux inondations qui frappent une nouvelle fois les pays du Golfe de Guinée. Redoutez-vous la saison des pluies? Mais d'abord, le journal international. Bonjour Marion Cazeneuve.
3: Bonjour Juan Gomez. Le Venezuela à la une 8 jours après le double séisme. Le bilan humain continue de grimper. Plus de 2300 morts, des milliers de disparus et un système de santé très affaibli. En Ukraine, la capitale Kiev, endeuillée par une nouvelle attaque russes, au moins 13 morts et 86 blessés cette nuit. Washington ne renouvellera pas son accord de libre-échange avec le Mexique et le Canada. La date limite a été atteinte. Les parties ne se sont pas entendues, notamment sur les exportations automobiles. Et puis en football, les sélections sénégalaises et congolaises rentrent pleines de regrets après leur élimination au Mondial hier soir. Les 16e de finale se poursuivent ce soir. Un survivant dans les décombres 8 jours après le double séisme au Venezuela. Les secouristes ont repéré cet homme de 43 ans en vie et tenté ces dernières heures de le sortir des ruines de son immeuble. Ce sera probablement la dernière personne en vie à être retrouvée. Le bilan, lui, ne cesse de grimper. Près de 2300 morts dans cette catastrophe, des dizaines de milliers de disparus. Et il faut aussi s'occuper des nombreux blessés. Le secteur hospitalier est sous tension. Beaucoup de bâtiments ont été endommagés. Alors certains soignants improvisent, comme à La Guaira, un McDonald's fait désormais office d'hôpital. Reportage de nos envoyés spéciaux Mélissa Barra et Jadel Koury.
4: La cuisine et les photos de burgers affichées au-dessus du comptoir, c'est tout ce que les chirurgiens bénévoles ont gardé après avoir vidé le restaurant de ses tables. Le fast-food est resté intact après le séisme. Le docteur Fernando Jaimes en a donc forcé la porte.
5: En entrant, on a envoyé une vidéo à McDonald's pour leur montrer qu'on ne venait pas pour piller, mais pour s'abriter et recevoir des blessés. La direction a rétabli l'électricité et c'est comme ça que tout a commencé.
4: Pas question d'opérer ici, mais on y dispense les premiers soins. Avec une table de triage, une pharmacie de fortune, des matelas à l'étage pour les patients et la nuit pour 30 soignants aussi. La docteure Mélanie Martinez en fait partie.
6: Nous recevons des patients atteints de maladies chroniques ou des personnes qui se sont blessées en fouillant les décombres. Hier, un homme souffrant d'Alzheimer est arrivé et il était porté disparu. Sa famille le croyait mort. On a réussi à contacter les proches qui sont venus le chercher.
4: Plus loin, la vétérinaire Laïda Garcia, une perfusion dans le bras, elle fait partie de l'équipe de secouristes.
7: Nous sortons tous les jours à la recherche d'animaux de compagnie. Il fait très chaud et je n'ai pas fait assez attention à moi. On a dû m'hydrater.
4: Au cœur de la dévastation, ce McDonald's est désormais le seul lieu climatisé à des kilomètres. Mélissa Barra, Jadel Koury, La Guaira, RFI.
3: Et la présidente par intérim Delcy Rodriguez a décrété hier un deuil national de 7 jours. Le Portugal aussi a décrété une journée de deuil national. Ce sera dimanche. Au moins 70 Portugais ou immigrés d'origine portugaise ont péri dans ces séismes du 24 juin. Au moins 13 morts et 86 blessés en Ukraine. Après une attaque de la Russie, des drones et des missiles se sont abattus cette nuit sur la capitale Kiev. La veille, le président Volodymyr Zelensky a quitté précipitamment l'Irlande où il effectuait une visite. Pour retourner en Ukraine, il disait craindre une attaque de grande envergure. La chef de la diplomatie européenne, Kaya Kallas, compte de son côté proposer de nouvelles sanctions contre Moscou. Les États-Unis ne renouvelleront pas leur accord de libre-échange avec le Canada et le Mexique. Il aurait dû être prolongé au plus tard le 1er juillet. Hier, cet accord, l'ACEOM, avait été contracté par Donald Trump lors de son premier mandat pour remplacer le précédent accord, l'ALENA. Anishka Kumor, les trois pays n'ont donc pas réussi à se mettre d'accord sur certaines matières premières et surtout sur le secteur auto.
8: Avec ce refus des États-Unis de prolonger la CEOM, l'accord entre dans un mécanisme de révision annuelle. Et ce, pour une période de 10 ans. Pour les entreprises, ce n'est pas anecdotique. Elles refusent d'investir dans un climat quasi quotidien d'incertitude. Plusieurs points de friction persistent entre les trois pays. Acier, aluminium, bois d'œuvre, produits laitiers, maïs. Mais c'est l'automobile qui concentre toutes les tensions. Pour chaque véhicule produit ou Washington souhaite porter à 50% la part de contenu fabriqué aux États-Unis. Ce serait un changement radical pour les constructeurs qui ont bâti au cours des trois dernières décennies des chaînes d'approvisionnement intégrées entre leurs trois pays. Washington se dit toutefois prête à poursuivre les discussions. Il n'y a pas de différence insurmontable, a réagi de son côté le gouvernement de Mexico. Un nouveau tour de négociation est d'ailleurs prévu avec le partenaire mexicain le 20 juillet prochain. Aucune nouvelle date de discussion n'est en revanche annoncée avec le Canada.
3: Agnieszka Kumor, le Nigeria a organisé hier un dernier rapatriement de ses ressortissants présents en Afrique du Sud. 553 Nigérians sont rentrés chez eux le jour de l'expiration d'une date limite fixée par les manifestants anti-étrangers. Il leur donnait, ces manifestants, jusqu'au 1er juillet pour quitter le territoire sud-africain. Elisa Fabian, le Nigeria envisage désormais de réclamer des réparations à l'Afrique du Sud.
6: Un troisième vol d'évacuation transportant un groupe de 269 Nigérians en provenance d'Afrique du Sud a atterri à Lagos ce mardi. Les autorités restent mesurées dans leurs propos, mais un conseiller du président Bola Tinubu a assuré que le Nigeria n'accepterait aucune forme d'humiliation ou de dommage aux intérêts de ses concitoyens sur place. Alors que le Nigeria vient tout juste de désigner un nouvel ambassadeur en Afrique du Sud, le haut commissaire par intérim à Pretoria a indiqué dans une interview à la télévision que les personnes évacuées devraient faire un inventaire précis de leurs biens.
9: Nous allons travailler avec le gouvernement sud-africain, le ministère des Affaires étrangères et la police pour localiser très précisément où se trouvaient leurs magasins et leurs propriétés et rendre un rapport aux autorités locales dans l'optique de demander de possibles compensations. Nous ne pouvons pas permettre que le travail d'une vie pour lequel les gens ont souffert soit anéanti ou tombe entre les mains de quelqu'un d'autre.
6: Selon le haut commissaire par intérim Alexander Ajayi, une centaine de personnes au moins sont accueillies actuellement au sein de sa mission diplomatique en attendant d'être évacuées. Il a également déclaré que les retards et dysfonctionnements de l'administration sud-africaine avaient compliqué l'obtention de titres de séjour en règle pour certains ressortissants nigérians établis dans le pays.
3: RFI, 10h07 à Paris. La France se prépare à une nouvelle vague de chaleur, la troisième, alors que l'été vient de débuter. Le Premier ministre Sébastien Lecornu préside ce matin une cellule interministérielle de crise à Marseille, dans le sud-est. Le secteur de la santé a été particulièrement éprouvé lors de ces canicules, pas assez équipé pour protéger les patients. À Rambeng, les hôpitaux publics demandent plus de moyens financiers pour s'adapter.
10: Consciente que les épisodes de canicule risquent de se répéter et de manière plus intense, la Fédération hospitalière de France demande plus de moyens pour permettre à très court terme aux soignants de prendre en charge les patients dans de bonnes conditions. Zeynep Rier, déléguée générale de la FHF.
11: Il est urgent que nous puissions accompagner nos professionnels de santé à exercer dans des locaux qui soient adaptés immédiatement, c'est-à-dire que tout ce qui doit être climatisé en urgence doit l'être, et tous les locaux qui doivent être rafraîchis doivent l'être aussi.
10: Il faudrait augmenter l'enveloppe des 5 milliards d'euros annuels annoncés par les autorités.
11: Chaque année, nous devrions pouvoir investir 7 milliards jusqu'à 9 milliards d'euros pour à la fois entretenir nos bâtiments, renouveler nos équipements. Aujourd'hui, nous ne disposons que de 5 milliards par an. Donc il y a un effort à faire. Sans cela, on va épuiser tout le monde et surtout, on va être toujours dans des modes gestion de crise. Sortons enfin de la gestion de crise.
10: Pour agir à très court terme, la Fédération hospitalière propose de débloquer dès maintenant la réserve des 1,1 milliard d'euros contenue dans le budget 2026 de la Sécurité sociale.
3: En football, scénario cruel au Mondial pour le Sénégal et la RDC, éliminés tous deux après avoir longtemps mené au score. Défaite 3-2 pour le Sénégal face à la Belgique, 2-1 pour les Congolais contre l'Angleterre. Les États-Unis, eux, se sont qualifiés après leur victoire 2-0 contre la Bosnie. Les 16e de finale se poursuivent ce soir. L'Espagne affrontera l'Autriche. L'Espagne encore peu convaincante jusqu'à présent, mais le sélectionneur Luis de la Fuente sait que son équipe va monter en puissance.
5: Ce que nous avons constaté depuis notre arrivée et jusqu'au match contre l'Uruguay, et ce que je vois cette semaine, c'est que l'équipe commence déjà à trouver ses marques. On retrouve beaucoup d'instinct, terrain, un feeling qu'on avait par le passé. Et vu ce que nous avons montré jusqu'à présent, je suis très satisfait. Nous continuons de progresser malgré les exigences. J'adore quand on nous met la pression, car je sais qu'on attend beaucoup de nous. Et maintenant, c'est à nous de répondre à ces attentes. Évidemment, nous n'avons plus droit à l'erreur et nous devons gagner le prochain match.
3: Le sélectionneur espagnol Luis de la Fuente, tout le calendrier du mondial à retrouver sur notre site internet. À suivre, appel sur l'actualité avec Juan Gomez.
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0: Prochain rendez-vous avec RFI sur antenne de fréquence 7, demain matin dès 10h. Allez, tout de suite, on fait un point météo. Et aujourd'hui, le soleil dominera le ciel ardéchois grâce à un vent de nord qui va souffler fort. Et les températures vont grimper jusqu'à 31 degrés au Vence et à Aubenas, 29 à Privas et à Nonay et 21 degrés à Coucouron. Et la fin de semaine, sera semblable à aujourd'hui, c'est-à-dire ensoleillée avec un fort vent de nord.
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0: 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Et tout de suite, on va repartir en musique avec Sakoneta de Yéman.

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2: 11h30 à l'écoute de Fréquence 7, on fait tout de suite un point météo. Et aujourd'hui, le soleil dominera le ciel ardéchois grâce à un vent de nord qui va souffler fort. Et les températures vont grimper jusqu'à 31 degrés au Vence et à Aubenas, 29 à Privas et à Nonet et 21 degrés à Coucouron. Et la fin de semaine, sera semblable à aujourd'hui, c'est-à-dire ensoleillée avec un fort vent de nord.
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1: Bonjour à toutes et à tous, bienvenue dans cet agenda de l'été du jeudi 2 juillet. On commence avec un spectacle, L'œil de Dieu de Roger Lombardo avec Florence Banos, qui sera joué de manière exceptionnelle sur le site du Pont d'Arc les mercredis, jeudis et vendredis du mois de juillet à 21h. L'œil de Dieu, c'est le dernier opus de la trilogie de Roger Lombardo sur les œuvres de la Grotte Chauvet. Après La Rose, qu'il a écrite en 2003, et Homo Botticelli en 2013, l'auteur met l'humain en situation d'être questionné par une nouvelle espèce, l'intelligence artificielle, nommée dans la pièce Ophélia et interprétée donc par Florence Banos. Le spectacle a été joué en septembre. On avait reçu d'ailleurs ici l'équipe, Roger Lombardo et Florence Banos entre autres, puis en mars dans la Grotte Chauvet 2, et donc là il sera présenté autour d'un bivouac sur le site où se sont installés les premiers artistes il y a 36 000 ans, avec donc un décor sublime, et également viendront se joindre à tout cela les métamorphes du sculpteur Christian Lapi, une série de sculptures. Le tarif est de 15 euros, les réservations sont recommandées, le nombre de places est limité, un numéro de téléphone le 04 75 36 90 99 ou le site de Roger Lombardo. Ce soir à 20h à l'église de Saint-Andéol de Vals, l'ensemble La Laudade Musica propose un programme qui mêle pièces de musique baroque avec Vivaldi, Merula, Rameau, Jeannequin, dont on écoute ici le chant des oiseaux, composé il y a près de 500 ans, c'était en 1528. Et puis des œuvres de musique électroacoustique créées par le compositeur Marc Favre. Il reprend notamment ce chant des oiseaux et y insère des petits passages musicaux de la nature avec des clins d'œil que le public pourra découvrir donc ce soir à 20h à l'église de Saint-Andéol de Vals. Les chanteurs, eux, interprètent cette pièce en utilisant des onomatopées, des rythmes et des hauteurs de son qui reproduisent exactement les chants des oiseaux. Ce programme d'œuvres courtes, interprété par les dizaines de musiciens de la Laudade Musica, dirigé par le flûtiste Xavier Jeannot, est à découvrir ce soir à 20h à l'église de Saint-Andéol de Vals. Le tarif est de 8 euros, c'est gratuit pour les moins de 16 ans. Autre ambiance ce soir à La Blachère au bistrot culturel La Passerelle, avec une soirée blind test et karaoké dès 19h30. Une vraie soirée blind test avec buzzer et photo officielle avec la ceinture des champions de La Passerelle pour intégrer le Wall of Fame du bistrot. Et à 21h30, il s'agit plus d'avoir des connaissances, mais la gorge qui démange et les cordes vocales sur le starting block.
2: Le chant, c'est ma passion. Quoi, ça va bien?
3: Je dirais plutôt que vous avez une voix un peu difficile.
1: C'est à La Passerelle demain, l'entrée est gratuite et bien sûr, il y a à boire et à manger sur place. Il est à prévoir, alors on peut ouvrir les paris, que la plupart des chansons du karaoké viennent des années 80.
4: Informatisation de l'entreprise. J'écoute.
5: Sandrine.
6: Oui.
5: Apparemment, c'est pour vous.
6: Allô?
7: Raccroche le téléphone, je te balance par la fenêtre.
6: Je suis désolée.
7: Raccroche!
8: Mais Marie, il me dit qu'il veut balancer par la fenêtre!
6: Eh ben, qui te balance? Non, mais on habite au premier, c'est pas très haut.
9: Bonsoir.
6: Salut, maman.
9: Qu'est-ce que tu fais?
6: Un ping-pong.
9: Je crois qu'au niveau parfum, on est pas mal, hein? Il s'appelle comment?
10: T'es à moi? Tu lui as dit?
1: On est nombreux à rêver d'un autre monde. Certains se battent pour qu'il advienne, d'autres en font des films. On vient d'écouter un extrait de la bande-annonce du film Juste une illusion de Olivier Nakache et Éric Toledano avec Louis Garrel, Camille Cotin et Pierre Lottin entre autres. Nous sommes en 1985, Vincent, bientôt 13 ans, vit en banlieue parisienne dans une famille de la classe moyenne entre un grand frère distant et des parents en conflit permanent. Alors qu'il n'est déjà plus un enfant, qu'il n'est pas encore un adulte. Le film nous fait partager ses questions et ses doutes sur l'identité, l'amitié, la famille, la religion, le désir et bien sûr les premiers élans amoureux. Ce film sera projeté demain soir à 22h à la Chapelle sous Aubenas, place Antoine Durour, puisque grâce aux cinéphiles itinérants de la Maison de l'Image qui déballent tout l'été leurs bobines numériques dans les villages d'Ardèche, soit 70 séances programmées à la nuit tombée avec le meilleur des films de l'année, et bien grâce à eux, le miracle se produit. Et non, ce n'est pas qu'une illusion. C'est demain soir à la Chapelle sous Aubenas, Juste une illusion, film de Olivier Nakache et Éric Toledano. D'ailleurs, on sait depuis quelques jours que les deux réalisateurs seront les invités du festival de l'écrit à l'écran à Montélimar en septembre. Mais attendez, mon oreillette me dit que nous restons en 1985, ici à Aubenas.
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1: Mais oui, de la pub sur Fréquence 7, une perle retrouvée par Sylvain en 1985. Fréquence 7 faisait de la pub pour Philips. Alors Sylvain cherchait tout autre chose, mais il a trouvé ceci, c'est l'effet tartatin, quoi. Un petit mot, Sylvain ?
0: C'est l'effet miracle.
1: C'est l'effet miracle, oui. Demain soir à Saint-Jean-le-Centenier, le Tungsten Théâtre organise une soirée ripaille et culture à partir de 18h30. Qui mêle cirque, théâtre, fanfare et repas paysans. Ça commence à 19h avec le spectacle de cirque théâtralisé Zélès d'Aubu, je ne sais pas comment ça se prononce, de la compagnie Benoît Sharpe, un spectacle rocambolesque, burlesque et semé de chutes et de rebondissements entre performances sur trampoline et monocycle. À 20h, la ferme des cochons nomades servira un repas paysan. Avec ou sans viande, est-il précisé, malgré le nom, confectionné avec des produits locaux. Et à 21h, le Tungsten Théâtre joue son dernier spectacle, Angle Mort, qui invite les adultes et les enfants à partir de 8 ans à poser un regard poétique et décalé sur le thème de la mort. Entremêlant des tragédies dentelées de tendresse et de dérision, on en écoute un extrait.
13: Dites, est-ce qu'on pourrait entrer en dialogue ? Vous et moi.
14: Je peux avoir peur de vieillir, d'être délabré, etc. Mais la mort en soi...
15: T'as envie qu'il meure.
14: C'est... Non, j'ai pas peur de la mort.
16: Comment ? Je vais pas faire ça.
17: Je te le pardonnerai jamais.
16: Égoïste.
17: J'ai pas le droit de faire ça.
18: Jeune, je pensais jamais à la mort. Elle influençait ni ma vie, ni mes choix... ni mes pensées.
19: Mais oui, voilà, à cause de ça, la pensée, la conscience de...
18: À la mort de mon père, j'ai commencé à y penser souvent. Très souvent même. Faut dire que j'étais la prochaine sur la liste.
1: Angle mort du Tungsten Théâtre, à voir donc demain à Saint-Jean-le-Centenier à 21h, après du cirque, un repas paysan et avant Groove, la fanfare funk qui clôt la soirée à 22h en revisitant les musiques swing, lindy hop et charleston à la sauce cuivrée et festive. La réservation du repas paysan se fait par téléphone au 06 35 14 01 98 au tarif de 12€. Le tarif unique pour la soirée est de 10€. Les enfants paieront, eux, 6€. Voilà, c'est vendredi, donc demain soir, dès 18h30, place de l'église à Saint-Jean-le-Centenier. Vous trouverez toutes les infos sur le site du Tungsten Théâtre. Enfin, je vous rappelle que demain, de 15h à 18h30, vous pouvez donner votre sang à la maison familiale de Villeneuve-de-Berre. Vous pouvez prendre rendez-vous sur le site dondesang.fr. N'oubliez pas de prendre une pièce d'identité. Voilà, c'est la fin de cet agenda que vous pouvez réécouter en direct sur nos ondes à 17h ou sur notre site internet. Le reste des programmes, comme tout l'été, la rediffusion du meilleur de vos émissions musicales, soit à 19h Éclectrique, à 20h La Tête dans le Sillon et à 21h État brut. Ciao.
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2: 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Time is Color propose une musique énergique et cinématique nourrie d'influences jazz, hip-hop, funk et soul. Menée par le pianiste Cédric Henriot, collaborateur d'Herbie Hancock, de Donnie McCaslin ou encore Diane Reeves sur l'album Beautiful Life, récompensé par un Grammy Award. Le groupe est soutenu en studio et sur scène par le duo basse-batterie acérée et moderne de Bertrand Berruard et d'Antonin Violo. La chanteuse franco-camerounaise Nuni vient parfaire cet osmose scénique en apportant sa touche unique mêlant rap, spoken word et mélodie. Le prix est libre et conscient et le Miam Miam sera sur place. 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
2: 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Le tout organisé par l'association des Amis de la Vallée de la Besorgue. 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
1: Bob.
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1: Je suis le Bip.
4: Bonjour. L'association Les Amis de Vaisseau lance un appel au vaisseau d'Inc. Dans le cadre de la grande exposition des 30 ans de l'association qui se déroulera du 9 au 12 octobre 2026, espace Gimbert à Vaisseau, une journée de rencontre et collecte de documents est organisée samedi 4 juillet à partir de 14h, salle culturelle de la mairie, et sera suivie d'un verre de l'amitié. Les documents, photos ou objets ne seront pas gardés, mais reproduits, scannés ou photographiés. Je vous donne deux contacts. Contact André Grière 06 89 92 12 20 ou Claude Bouvarel 07 72 72 88 97. On espère vous voir nombreux et on vous attend de pied ferme. À bientôt.
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0: 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Un ado peut en cacher un autre. Chris chante Johnny ou Two Men Show.
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1: Allez, 17h à l'écoute de Fréquence 7, tout de suite, voici l'agenda de l'été. L'agenda de l'été.
2: Bonjour à toutes et à tous, bienvenue dans cet agenda de l'été du jeudi 2 juillet. On commence avec un spectacle, L'œil de Dieu, de Roger Lombardo avec Florence Banos, qui sera joué de manière exceptionnelle sur le site du Pont d'Arc les mercredis, jeudis et vendredis du mois de juillet à 21h. L'œil de Dieu, c'est le dernier opus de la trilogie de Roger Lombardo sur les œuvres de la Grotte Chauvet. Après La Rose, qu'il a écrite en 2003, et Homo Botticelli en 2013, l'auteur met l'humain en situation d'être questionné par une nouvelle espèce, l'intelligence artificielle, nommée dans la pièce Ophélia et interprétée donc par Florence Banos. Le spectacle a été joué en septembre. On avait reçu d'ailleurs ici l'équipe, Roger Lombardo et Florence Banos entre autres, puis en mars dans la Grotte Chauvet 2, et donc là il sera présenté autour d'un bivouac sur le site où se sont installés les premiers artistes il y a 36 000 ans, avec donc un décor sublime, et également viendront se joindre à tout cela les métamorphes du sculpteur Christian Lapi, une série de sculptures. Le tarif est de 15€, les réservations sont recommandées, le nombre de places est limité, un numéro de téléphone le 04 75 36 90 99 ou le site de Roger Lombardo. Ce soir à 20h à l'église de Saint-Andéol de Vals, l'ensemble La Loda di Musica propose un programme qui mêle pièces de musique baroque avec Vivaldi, Merula, Rameau, Jeannequin, dont on écoute ici Le Chant des Oiseaux, composé il y a près de 500 ans, c'était en 1528. Et puis des œuvres de musique électroacoustique créées par le compositeur Marc Favre. Il reprend notamment ce chant des oiseaux et y insère des petits passages musicaux de la nature avec des clins d'œil que le public pourra découvrir donc ce soir à 20h à l'église de Saint-Andéol de Vals. Les chanteurs, eux, interprètent cette pièce en utilisant des onomatopées, des rythmes et des hauteurs de son qui reproduisent exactement les chants des oiseaux. Ce programme d'œuvres courtes, interprété par les dizaines de musiciens de la Loda di Musica, dirigé par le flûtiste Xavier Jeannot, est à découvrir ce soir à 20h à l'église de Saint-Andéol de Vals. Le tarif est de 8€, c'est gratuit pour les moins de 16 ans. Autre ambiance ce soir à La Blachère au bistrot culturel La Passerelle, avec une soirée blind test et karaoké dès 19h30. Une vraie soirée blind test avec buzzer et photo officielle avec la ceinture des champions de La Passerelle pour intégrer le Wall of Fame du bistrot. Et à 21h30, il s'agit plus d'avoir des connaissances, mais la gorge qui démange et les cordes vocales sur le starting block.
3: Le chant, c'est ma passion. Quoi, ça va bien?
4: Je dirais plutôt que vous avez une voix un peu difficile.
2: C'est à La Passerelle demain, l'entrée est gratuite et bien sûr il y a à boire et à manger sur place. Il est à prévoir, alors on peut ouvrir les paris, que la plupart des chansons du karaoké viennent des années 80.
5: Informatisation de l'entreprise. J'écoute. Sandrine.
6: Oui.
5: Apparemment c'est pour vous.
6: Allô?
7: Raccroche le téléphone, je te balance par la fenêtre.
6: Je suis désolée.
7: Raccroche!
8: Mais il y a qui veut balancer par la fenêtre!
6: Eh ben qui te balance? Ah. Non, mais on habite au premier, c'est pas très haut. Oh.
9: Bonsoir.
6: Salut maman.
9: Qu'est-ce que tu fais?
6: Un ping-pong.
9: Je crois qu'au niveau parfum, on est pas mal, hein? Ça s'appelle comment?
10: T'es à moi? Tu lui as dit?
2: On est nombreux à rêver d'un autre monde. Certains se battent pour qu'il advienne, d'autres en font des films. On vient d'écouter un extrait de la bande-annonce du film Juste une illusion de Olivier Nakache et Éric Toledano avec Louis Garrel, Camille Cotin et Pierre Lottin, entre autres. Nous sommes en 1985. Vincent, bientôt 13 ans, vit en banlieue parisienne dans une famille de la classe moyenne, entre un grand frère distant et des parents en conflit permanent. Alors qu'il n'est déjà plus un enfant, qui n'est pas encore un adulte. Le film nous fait partager ses questions et ses doutes sur l'identité, l'amitié, la famille, la religion, le désir et bien sûr les premiers élans amoureux. Ce film sera projeté demain soir à 22h à la Chapelle sous Aubenas, place Antoine Durour, puisque grâce aux cinéphiles itinérants de la Maison de l'Image qui déballent tout l'été leurs bobines numériques dans les villages d'Ardèche, soit 70 séances programmé à la nuit tombée avec le meilleur des films de l'année, et bien grâce à eux, le miracle se produit. Et non, ce n'est pas qu'une illusion. C'est demain soir à la Chapelle sous Aubenas, Juste une illusion, film de Olivier Nakache et Eric Toledano. D'ailleurs, on sait depuis quelques jours que les deux réalisateurs seront les invités du festival de l'écrit à l'écran à Montélimar en septembre. Mais attendez, mon oreillette me dit que nous restons en 1985, ici à Aubenas.
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2: Mais oui, de la pub sur Fréquence 7, une perle retrouvée par Sylvain en 1985. Fréquence 7 faisait de la pub pour Philips. Alors Sylvain cherchait tout autre chose, mais il a trouvé ceci, c'est l'effet tartatin, quoi. Un petit mot, Sylvain ?
1: C'est l'effet miracle.
2: C'est l'effet miracle, oui. Demain soir à Saint-Jean-le-Centenier, le Tungstène Théâtre organise une soirée ripaille et culture à partir de 18h30. Qui mêle cirque, théâtre, fanfare et repas paysans. Ça commence à 19h avec le spectacle de cirque théâtralisé Zélès Dobu, je ne sais pas comment ça se prononce, de la compagnie Benoît Sharpe, un spectacle rocambolesque, burlesque et semé de chutes et de rebondissements entre performances sur trampoline et monocycle. À 20h, la ferme des cochons nomades servira un repas paysan. Avec ou sans viande, est-il précisé, malgré le nom, confectionné avec des produits locaux. Et à 21h, le Tungstène Théâtre joue son dernier spectacle, Angle Mort, qui invite les adultes et les enfants à partir de 8 ans à poser un regard poétique et décalé sur le thème de la mort. Entremêlant des tragédies dentelées de tendresse et de dérision, on en écoute un extrait.
13: Dites, est-ce qu'on pourrait entrer en dialogue ? Vous et moi.
14: Je peux avoir peur de vieillir, d'être délabré, etc. Mais la mort en soi...
15: T'as envie qu'il meure.
14: C'est... Non, j'ai pas peur de la mort.
16: Comment ? Je peux pas faire ça. Je te le pardonnerai jamais.
14: Égoïste.
16: J'ai pas le droit de faire ça.
17: Jeune, je pensais jamais à la mort. Elle influençait ni ma vie, ni mes choix... ni mes pensées.
18: Mais oui, voilà, à cause de ça, la pensée, la conscience de...
17: À la mort de mon père, j'ai commencé à y penser souvent. Très souvent même. Faut dire que j'étais la prochaine sur la liste.
2: Angle mort du Tungstène Théâtre, à voir donc demain à Saint-Jean-le-Centenier à 21h, après du cirque, un repas paysan et avant Gruve, la fanfare funk qui clôt la soirée à 22h en revisitant les musiques swing, lindy hop et charleston à la sauce cuivrée et festive. La réservation du repas paysan se fait par téléphone au 06 35 14 01 98 au tarif de 12€. Le tarif unique pour la soirée est de 10€. Les enfants paieront, eux, 6€. Voilà, c'est vendredi, donc demain soir, dès 18h30, place de l'église à Saint-Jean-le-Centenier. Et vous trouverez toutes les infos sur le site du Tungstène Théâtre. Enfin, je vous rappelle que demain, de 15h à 18h30, vous pouvez donner votre sang à la maison familiale de Villeneuve-de-Berre. Vous pouvez prendre rendez-vous sur le site dondesang.fr. N'oubliez pas de prendre une pièce d'identité. 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Ciao.
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Ah, gros kiff ce son. Tout juste sorti, hein. C'est tout beau, tout neuf, ça vient de sortir, ça date du 22 octobre. Et puis cette voix très reconnaissable, quelle voix, celle de Paul Banks. Paul Banks, s'il ne vous dit rien, je vous précise juste que c'est le chanteur d'Interpol et là, tout de suite, ça fait tilt. Mais alors, si c'est la voix du chanteur d'Interpol, c'est... pas un morceau signé Interpol pour autant. C'est signé d'un artiste nommé Scott Hansen, surnommé Taiko, qui est spécialisé dans le down tempo et l'ambiante. Et cette fois, il s'est donc associé avec Paul Banks pour créer ce titre Boundary Rider, sorti donc le 22. Boundary Rider, j'aurais bien aimé traduire ça par franchisseur de frontières, migrant quoi. Mais malheureusement non, ça renvoie aux patrouilleurs qui surveillaient et maintenaient en état les clôtures. Alors, pas les frontières, ouf, mais les clôtures aux limites du désert australien dans les années 30. Enfin, 1930. Ce titre nous servait d'ouverture à l'émission éclectique du jour qui a pour mission, vous le savez, de vous proposer une sélection de nouveautés musicales sorties le mois précédent, donc en l'occurrence des sons sortis en octobre ou extraits d'albums sortis eux en octobre. C'est toujours Julien, je suis toujours content de vous retrouver, on est ensemble jusqu'à 20h, 13 sons aujourd'hui, il nous en reste 12 à écouter et à découvrir. On y retourne donc avec le titre tubesque du jour et c'est Noso qui s'y colle, une coréenne américaine qui a sorti son premier album en 2022 qui s'appelait Stay Proud of Me et qui nous offre un second album When Are You Leaving, sorti le 10 octobre. C'est tubesque, mais c'est Partisan Records tout de même, donc c'est pas n'importe quoi. Le titre s'appelle Sugar.

Alors, on n'écoutait pas une culotte d'apprentissage pour enfants, je vous promets, mais en revanche, quand on cherche le nom de ce groupe sur Internet, le premier, et d'ailleurs même les 10 premiers résultats qu'on trouve, c'est ça, une culotte d'apprentissage pour enfants, ça doit être une marque qui cartonne. Et c'est TED, T-E-E-D, c'est le nom du groupe, et c'est aussi le nouveau nom d'un groupe connu précédemment. Et c'est d'ailleurs l'acronyme de l'ancien nom, à savoir Totally Enormous Extinct Dinosaurs, l'ancien nom de scène donc de Orlando Tobias Edward Higginbottom, de son tout petit nom. Troisième album, Always With Me, sort le mois prochain, et le titre qu'on écoutait, My Melody. Le prochain titre, lui, n'est pas fait pour la radio, en tout cas c'est ce que nous dit le groupe, ou le nom de ce groupe, puisqu'il s'appelle Not For Radio. Pourtant, le titre, il y passe à la radio, la preuve dans 3 secondes. Au fait, petite digression, on ne vous remerciera jamais assez d'écouter la radio avec des gens qui vous parlent en vrai et tout, c'est chouette, non? Enfin bon, bref, revenons à nos moutons, Not For Radio, c'est le projet alternatif de Maria Zardoya, la tenancière des Marias, qu'elle a fondée avec son ex-compagnon et qu'on avait diffusé ici même. Bon, bref, ne parlons pas d'ex-compagnon. On vient d'apprendre le week-end dernier la séparation de Will Butler et Régine Chassagne, les fondateurs d'Arcade Fire. Un drame, bref, je vais pleurer. Bon, revenons une nouvelle fois à nos moutons. Not For Radio, donc projet de repos pour Maria Zardoya des Marias, et elle se demande si l'amour vaut la peine de souffrir. En tout cas, c'est ce qu'elle nous dit. On est en terre brumeuse, sauce dream pop et mélancolique, avec un album né dans une cabane dans les bois, réfléchi et composé avec ses deux nouveaux compères entre rudes promenades matinales et sessions de discussion. L'album Melt sort, est sorti le 10 octobre, et le titre qu'on écoute s'appelle My Turn.

J'adore la fin de ce morceau. D'abord parce qu'on croit que ça s'arrête et puis ça repart. Et on aime tous les surprises, ça nous fait une petite surprise quoi. Et puis ensuite, parce que ça repart avec des violons, et ces violons me rappellent un titre bien connu de Gainsbourg. Je trouve ça très beau. C'est un extrait de l'album Holy Water de Heather, sorti le 24 octobre. Et le titre est le tout premier que l'artiste a écrit, enfin avait écrit même. Il nous dit que cette chanson juxtapose deux sections en boucle, une complexe et une simple, pour servir, pour mettre en miroir même le sentiment amoureux et celui qu'on ressent quand on perd quelqu'un qu'on aime. Le dit titre, c'était Monica. Pas assez de musique francophone dans Eclectric. I know. Des francophones qui chantent en anglais, j'en trouve et j'en passe. Qui chantent en français, c'est plus rare. Pourquoi je dis ça? Parce qu'en voici justement un titre d'un artiste francophone et même français, et surtout qui chante en français. D'accord, il s'appelle D'accord Simon. C'est un peu boudeur, on a un peu envie de le secouer, si ce n'est plus. Ça me rappelle un peu Monsieur Giscard. Vous vous rappelez sans doute pas de cet artiste que j'avais passé il y a quelques années. Ça me rappelle Monsieur Giscard, mais en moins vulgaire, donc c'est très bien. Et puis il a une clope au bec, normal qu'il sonne un peu boudeur. Et puis il chante l'obsession d'un amour perdu en plus, alors on lui pardonne tout. Il cherche à nous servir une pop rock saturée avec des influences de The Strokes et Oasis, donc forcément ça devrait être pas mal, vous allez écouter ça tout de suite. C'est donc D'accord Simon avec le titre Cigarette à la bouche.

Vous avez forcément reconnu celui qui a du mal à respirer et qui se met à parler en robot, à savoir Baxter Dury et ce titre Mister W4, extrait d'un album All Barons, servi avec des sonorités plus électro qu'à l'accoutumée. L'artiste d'ailleurs débute la semaine prochaine une tournée qui commence à Belfast, bon ça nous intéresse assez peu, mais qui passera par Villeurbanne et Paris, avis aux amateurs. On reste en Grande-Bretagne avec Tom A. Smith. J'ai lu qu'il s'était fait voler son van de tournée, Tom A. Smith, avec tout son matériel dedans, et qu'une campagne de financement participatif lui avait permis de remplacer tout le matériel. Bon, moi je me suis fait voler ma poubelle jaune, donc si quelqu'un veut faire quelque chose, bon bref, passons. Plusieurs EP au compteur pour Tom A. Smith, mais pas encore d'album, à venir peut-être puisque de nombreux morceaux s'enchaînent et arrivent peu à peu sur les plateformes. Celui qu'on écoute, Je ne t'en veux pas, I don't blame you, dans Eclectic.

On peut difficilement faire plus années 80 avec ce titre qui est au croisement des Cure et de Joy Division, et pourtant on est en 2025 avec le groupe Traitors. Traitors, je sais pas trop comment prononcer ça, ça s'écrit comme traître au pluriel mais sans le E, et ils nous viennent de Toronto avec ce titre Burn in Heaven. C'est pas brûle en enfer, hein. J'avais d'abord cru mais j'avais lu de travers. Non, tout va bien, ils sont très sympas les Traitors, c'est brûle au paradis. La suite, Sorry. Ça s'appelait Fish auparavant, maintenant ça s'appelle Sorry, désolé. Ça nous vient du nord de Londres et on passe un extrait du troisième album Cosplay qui sort demain. Et d'ailleurs on se relaxe après toutes ces guitares et ces brûlures. Le titre donc de Sorry s'appelle Echoes.

Avec ce très beau morceau, on ressortait les fantômes du passé de Béatrix. Alors, c'est pas la princesse des Pays-Bas, mais ça s'orthographie pareil, Béatrix, et ce titre, c'était Ghosts of Tennessee. On reste au calme et je vous offre même un petit moment de méditation. On ferme les yeux, enfin, sauf pour ceux qui conduisent, bien sûr, on fait le vide. C'est parti.

Si vous avez joué le jeu, vous méditiez à l'instant en écoutant Imogen Heap avec Imogen. Le titre, c'était Aftercare. Éclectrique, c'est terminé pour aujourd'hui. Et oui, déjà. Pour une fois, je respecte le temps qui m'est imparti. Enfin, pas tout à fait. Il est 49, il est presque 50. Et c'est pas tout à fait fini, puisque comme d'habitude, il y a un petit dernier son pour la route. Je vous rappelle toutefois que vous pouvez réécouter l'émission quand vous le souhaitez sur le site internet de Fréquence 7. Et la prochaine émission aura lieu le premier jeudi de décembre, toujours à 19h. Le dernier morceau pour aujourd'hui, ça reste doux, mais on se réveille quand même en douceur. C'est électro, c'est un gros coup de cœur, un autre gros coup de cœur de cette émission. Ça nous vient de HAAI et John Hopkins et un certain Obi Franklin. Donc c'est un trio sur le dernier album de HAAI, alias Tenay Laetitia Throssell, qui est une artiste australienne, productrice et DJ. Productrice de musique électronique et DJ. Ça nous conte l'histoire de quelqu'un qui va rester tel un satellite tournant autour de quelqu'un d'autre. Bon, il doit y avoir une histoire d'amour là-dedans, sans doute une histoire terminée, j'imagine. C'est un extrait du second album Human Eyes qui est sorti début octobre et le titre donc c'est Satellite. À bientôt en orbite ou dans Éclectrique.

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0: Bonjour à tous et bienvenue dans votre émission La tête dans le sillon, une émission 100% vinyle avec
1: Manu,
2: Nico
0: et Maca. Eh bien, bienvenue à tout le monde.
2: Salut à tous, salut à toutes.
3: Salut à toutes, salut à tous.
0: Bienvenue sur Fréquence 7, votre radio décalée.
2: Préférée.
0: Différente.
2: Et pas pareil.
0: Et pas pareil.
2: Allez, qu'est-ce qu'on a au programme pour ce mois-ci?
0: Attends, le thème de ce jour, accrochez-vous bien.
2: Ouais, je vois qu'on part sur des bonnes bases.
3: La chasse est ouverte.
0: C'est la
2: bouffe.
0: Donc on est parti sur un thème délicieux, succulent, qui va nous écarter les babines des oreilles. Ouais. Et donc on commence avec...
3: Les Clash.
0: Les Clash.
3: Bah oui, les Clash avec un album mythique sorti en 79, London Calling, chez CBS Records. Lost in the Supermarket, qui n'a pas été perdu dans un supermarché, on est...
2: Le rapport avec la bouffe ?
3: Ben oui, le supermarché.
2: Ça se tient.
3: Trop de choix, tu le choix. Trop de bouffe, ben indigestion. Alors c'est un morceau. Les Clash sont. Il y a une dimension politique, bien sûr. C'est l'aliénation un peu de du système de la consommation. On est perdu dans un monde d'abondance artificielle. Et le supermarché, ben, on s'y perd. C'est saturé. On sait pas quoi acheter. Si on a faim, on achète un peu plus. Donc voilà, c'est un double album qui a été vendu pour le prix d'un. C'était un pari des Clash à l'époque.
2: C'est pas le seul d'ailleurs. Il y a plusieurs albums des Clash. Le Sandinista après, qui était en triple.
3: Qui était en triple.
2: Ouais, ils l'ont vendu aussi au prix d'un seul. Tu parlais de politique.
3: Ouais.
2: Et c'est vrai que les Clash, en fait, c'est en 77-78, c'est la conscience politique de tout le mouvement punk de l'époque en Angleterre.
3: C'est clair. Donc, Lost in the Supermarket.
0: C'est parti.

0: bien voilà, on a fait nos courses. Hein.
1: Moi, j'aimerais bien être perdu dans un supermarché.
0: Oh, être enfermé la nuit dans un supermarché.
1: Ah, le rêve.
0: Ah, ouais.
2: Quelle entrée.
0: Ouais. Très bon morceau. Et du coup, Maca, t'as...
1: Alors,
0: t'as
1: du
0: acheté
1: coup,
0: quoi au supermarché?
2: Qu'est-ce que t'as à répondre à ça?
1: Des noix de coco.
0: Non, trop
2: non.
0: Bien. Fraîches.
1: Bien fraîches. Oh. Qui viennent de Jamaïque.
0: Mm.
2: Le contraire m'aurait étonné.
1: Étonnant. Hein.
2: Ah ouais.
1: Étonnant.
2: Ah ouais.
1: Je vous ai concocté du coup un petit docteur alimentado.
2: Ah, je connais pas.
1: Bah, ça m'étonne pas, de toute façon.
2: De toute façon, il y a que moi qui connais, c'est des copains.
1: C'est trop. Donc, c'est un album qui s'appelle Dressed Chicken in Town. C'est un poulet qui est bien vêtu dans la ville, en fait. qui est sorti en 1978 sous le label jamaïcain K-Man. Je vais vous sortir la chanson Poison Floor, qui veut dire farine empoisonnée.
0: Waouh!
1: C'est dans le thème ça, hein, on est bien là.
0: L'empoisonnement, ouais, c'est aussi ça, ouais.
1: Bah, ça peut vite devenir un poison. Bah, en fait, c'est...
0: Vu comment ils nous empoisonnent déjà, je crois, dans tous les produits qu'on achète.
1: Bon. Ouais, et en fait, ça fait référence à un scandale alimentaire qui s'était passé dans les années 70 en Jamaïque, où ils avaient essayé d'empoisonner les pauvres avec de la farine malveillante, on va dire, poison flour.
0: Ah, bon, on va empoisonner le caviar maintenant.
1: Du coup, c'est parti en Jamaïque.
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0: C'est bon ça. Hein.
1: Ah ça c'est bon, ouais.
0: Ah, ouais, ça,
1: puis
0: c'est
1: bon. Y a une suite logique avec les Clash en plus. Hein.
0: Ah, et puis la voix me dit quelque chose.
1: Musicalement.
2: Ah oui, alors la voix justement, ah, j'avais oublié de dire, c'est Aura
0: Sandy. Bah oui.
2: Bah ouais. Oui, celui qui intervient dans Massive Attack.
0: Bah ouais. Génial.
2: Ouais, quand même, faut le dire.
0: Bah ça. Attends.
1: Bah oui, on est quand même là pour se culturer. Hein.
2: En tout cas, c'était une chanson spéciale vegan. Hein. Pas vegan, pardon, sans gluten. Je sais plus comment on les appelle.
1: Sans gluten. Ok, alors on va continuer, bah c'est à mon tour.
0: Bah,
2: oui,
0: ouais,
2: c'est à toi.
1: C'est à mon tour, c'est vrai qu'on a décidé en fait de changer un petit peu de formule par rapport à la première émission. Ouais. Là, on intervient chacun son tour et puis on se répond les uns les autres, en fait, c'est vachement plus sympa.
0: Qu'est-ce que tu vas nous servir?
1: Alors, bah moi, ce que je vais vous servir, c'est un truc génial, c'est Bulldozer. Ah. Alors, il y a peu de gens, en fait, qui connaissent Bulldozer. Bulldozer, c'est un groupe qui date de la fin des années 70 et c'est un groupe qui a été fondé par l'ancien responsable de la section cuivre de Martin Circus. Et en fait, il s'est plus ou moins engrainé à l'époque avec Gérard Blanc pour des histoires de maisons de disques, etc. Il a dit « moi, je me casse ». Il a planté Martin Circus et il a monté Bulldozer en récupérant un ou deux musiciens de Martin Circus. Et ils ont monté ce groupe qui s'appelle Bulldozer. Un album, alors puisqu'on parle de vinyle, je tiens à le signaler. C'est un album qui est extrêmement compliqué à trouver, qui n'a jamais été réédité. Voilà, et donc ce que je vous propose d'écouter, donc en rapport avec la bouffe, c'est un morceau de cet album qui s'appelle « Pas dans l'Ouest ».
0: Ah, génial.
1: Tout un programme. Hein.

0: Alors, ça vaut le détour, hein.
1: Ah bah carrément, il y a un petit côté...
0: Ah bah du coup, ça y est, nous envoie la suite, Maka.
2: Non, j'enlève.
0: En fait, t'as tellement adoré ça que tu te dis, ah, faut que j'écoute la suite.
2: On a l'émission, c'est bon, allez.
0: Allez hop, une spéciale bulldozer.
2: C'est vrai que c'est très punk, hein, quand même.
0: Ah bah quand même, pour l'époque, l'époque. Mais moi, je pense même que c'est peut-être le premier groupe punk français, avant même Star Shooter et compagnie, hein.
2: Alors, la pochette vaut des points, hein.
0: Ouais, t'as vu ça?
2: Et c'est marqué, l'écoute de cet enregistrement est fortement déconseillée aux cons.
1: Excellent. Bon.
2: Du coup, c'est à toi, frérot.
1: Ben ouais, on va enchaîner avec nos amis véganes. Franchement, faut pas les oublier. Hein. Donc, on va passer à un groupe, c'est une figure majeure du rock indie britannique qui ouvre la voie au Britpop après. Donc, c'est les Smiths avec un album qui s'appelle Meat is Murder. Donc, vous avez bien compris, la viande, c'est un meurtre. Je vais pas vous passer le morceau éponyme parce que bon, il y a des cris de vache et tout, c'est un petit peu glauque.
2: Ça irait bien dans le thème aussi.
0: Oui.
1: Hein. Ouais, bon, il dénonce quand même la violence animale et sociale aussi hein, dans cet album. Le morceau s'appelle What She Said, c'est une femme qui est étouffée par le vide, comme quoi on sait, on peut aussi manger du vide et en étouffer quoi.
2: Ouais, voilà. Y en a qui sont remplis de ça du reste.
1: Oui. Donc c'est parti pour What She Said, c'était en 85.

0: Merci Fréquence 7 de nous permettre de passer des morceaux des Smiths, hein, on n'entend pas souvent.
1: Ouais, excellent. Franchement, c'est génial.
0: On enchaîne avec quel plat, Maca?
2: Alors, ça va vous plaire. Hein,
0: je
2: vais le mettre tout de suite parce que moi, je vais être sûr qu'il passe.
0: Non.
2: Je vais mettre Joe Dassin.
1: Quand elle a sourire, là, je me dis, qu'est-ce qu'elle va nous préparer? Joe Dassin?
0: Repris.
1: Non, t'as pas fait ça.
2: Si, j'ai fait ça. Oui, oui, oui.
1: Non. Non, on dirait Shirley, tu sais.
2: Mais du coup, ben, je ne l'ai pas faite à la petit pain au chocolat, quoi que j'aurais pu. Hein, ouais, parce que ben, ça rentre dans le thème de la bouffe.
0: Ouais, mais il y a une chocolatine, pas chocolat.
2: Non, ça va être encore mieux que ça, ça va vraiment vous plaire. C'est le temps des œufs au plat.
0: Oh, ok.
2: C'est dans le thème aussi, ça.
1: Ah oui, ça pour être dans le thème, c'est dans le thème. Justement, tu vois, moi je vais rebondir là-dessus pour demander aux auditeurs, s'il vous plaît, contactez-nous pour nous envoyer vos playlists pour qu'on puisse passer à travers ça. Il y a une technique d'ailleurs, Maca.
2: Oui, alors la technique, c'est d'envoyer des mails, des suggestions, ce que vous voulez en fait, même nous faire un petit coucou. Ouais, c'était chouette, ça nous fera plaisir. Alors l'adresse, c'est la tête dans le sillon, tout attaché, sans accent, sans rien, @fréquence7.net. Voilà. On a tout dit là. Donc là vous n'hésitez pas, hein, vraiment, on vous répondra. Hein.
0: C'est clair et point net. Allez.
2: Donc on est parti avec Joe Dassin à la joie de tous.

0: Finalement, quelle est la différence entre Bulldozer et Joe Dassin?
1: Pas grand-chose, peut-être le punk.
0: Peut-être que Joe Dassin se prend au sérieux alors que Bulldozer pas.
1: Et encore pour chanter ça, je sais pas s'il se prend au sérieux.
0: On poursuit,
1: alors c'est à toi Nico.
0: Oui, c'est à moi, on va revenir à des choses un petit peu plus rock'n'roll si je puis me permettre. Avec un groupe qui date des années 80, milieu des années 80, je me souviens plus exactement, peut-être 86, 87, quelque chose comme ça. Un groupe de Angers qui est pas du tout connu, qui s'appelle The Noodles.
2: T'as fait exprès. Oui. Angers, manger, enfin bon.
0: Ah non, même pas, mais même dis pas. Donc tu vois j'aurais pu. Donc c'est un groupe qui est fait pour Angers. Pour manger, ok. Ouais. Donc un groupe de Angers, les Noodles. Non, j'ai choisi parce qu'il s'appelle The Noodles. Les Noodles, c'est les nouilles.
2: Ben oui.
0: Voilà. Et c'est un groupe qui a tourné dans cette période-là. Je crois qu'ils ont sorti que ça d'ailleurs. C'est un maxi 45 tours qui s'appelle Dirty Soul. Et on va écouter le morceau éponyme Dirty Soul. Voici les Noodles.

0: te sens impressionné.
1: Ah, ça déménage, hein.
0: Ça envoie, hein.
1: Ouais, ça, c'est très actuel, hein, en fait. Hein, c'est vraiment.
0: Ah oui, oui, tout à fait, ouais.
1: Moi, j'ai pas mieux, mais j'ai aussi bien dans un autre style. C'est plutôt les héritiers du punk, on va dire les Jesus and Mary Chain.
0: Ah oui.
1: Alors, c'est un groupe écossais, fondé en 83. Là, cet album date de 87. Darkland, c'est leur deuxième. Les Jesus and Mary Chain. Alors, c'est les frères Reed qui, eux, mangent des œufs au plat.
0: Ça n'a rien à voir avec Lou Reed. Hein,
1: non, je te rassure.
0: Ah.
1: les frères Reed qui, eux, mangent les œufs au plat, comme Joe Dassin, mais avec du bacon, des beans, des sausages et du boudin.
0: Voilà, version écossaise. Quoi.
1: C'est quand même mieux. Là, le morceau s'appelle Cherry. Cherry come to. Cerise. Alors nous, en français, c'est marrant parce qu'on dit mon chéri. Il y a d'ailleurs un chocolat avec une cerise alcoolisée dedans, je crois.
2: Et qu'on appelle mon chéri.
1: Et qu'on appelle mon chéri. Mmh. D'accord. Donc là, c'est la cerise sur le gâteau, on va dire, dans cet album.
0: Il est en pleine forme. Ouais. Il est en pleine forme.
1: Non, mais c'est comme ça qu'on les reconnaît. Ils osent, quoi. J'ose. Allez, bon, on est parti pour ce morceau de Jesus and Mary Chain.

0: Et du coup, on enchaîne. Alors, on va retourner en Jamaïque, ça c'est bien, ça fait plaisir.
1: Après l'Écosse.
2: Ah ouais, mais le jet lag là, ouf.
0: On va un groupe mythique, les Carib Souls. Pardon, l'album s'appelle Carib Soul et le groupe c'est les Soul Brothers. Yeah. Alors, la composition, il y a Jackie Mito au clavier et il y a Ryan Atkins qui est à la basse, qui sont les deux membres des Sound Emotion. Ce groupe-là faisait les faces B des Studio One et versions dub.

0: et Sound Emotion. Donc il y a déjà les deux principaux. Et après les autres musiciens, ce sont des musiciens des Scatalites. Ah. Donc après les Scatalites, ils ont formé les Soul Brothers. Donc on est parti sur le morceau qui s'appelle... donc toujours sur... Ah, on va rappeler quand même notre thème du jour.
1: La bouffe. J'allais dire la chasse.
2: La chasse à tout.
0: La chasse à court. Pas du tout. Donc l'album s'appelle Caribe Soul et la musique que je vais vous passer s'appelle Hot Tacos. C'est bien dans le thème, ça.
1: Ouais, bien, carrément.
3: Bien pimenté.

0: Petit côté Skatalite, hein, déjà très rocksteady, j'adore.
1: Ouais, ouais. Sympa.
0: Nico, la chronique.
1: Nico, c'est à toi, c'est la chronique.
2: Eh oui, et on a oublié de le resignaler en début d'émission. Tous les mois, on fait une petite chronique nouveauté.
1: Alors attends, je vais l'annoncer.
2: Ah bah oui.
0: Oh là là.
1: Chronique nouveauté.
2: Force est de constater que depuis quelques années, le rock français connaît une vague underground qui n'en finit plus de nous étonner de par la maturité de ses disques et de ses prestations scéniques, vous en conviendrez. Clem Choice fait partie de ces petites merveilles street punk fraîchement émoulues. Alors quel rapport avec la bouffe, allez-vous me dire? Hein? Vous allez me le dire, mais quel
1: oui,
2: rapport?
1: C'est ça, quel rapport?
0: Ben oui.
2: Alors, eh bien, c'est la pochette. La pochette qui représente une boîte de bière écrasée. Or, bah oui, ne dit-on pas qu'une bière égale un steak?
1: Oh là, il nous la fera.
2: Voilà, ça.
1: Il nous l'a fait.
0: Ouais, bah, tous aussi.
2: Ça, c'est fait. Bref, Clem Choice, un quartet formé à Lyon en l'an de grâce 2021, qui est évidemment bien trop jeune pour se prendre la tête avec les codes ou l'évolution du style. Résultat, ils ont fait confiance à la recette magique, du glam, de la hoï, du punk et du pop rock, en proportion forcément inégale selon les morceaux. Une recette qui n'est pas nouvelle, mais qui a le mérite d'être efficace. Juste un petit rappel, la hoï, c'est un sous-genre du punk qui est né à la fin des années 70, qui ralliait les punks et les skins autour des valeurs ouvrières et prolétariennes. Musicalement, on est sur un mélange des premiers genres punk comme les Clash et les Ramones, du pop rock à la Eddie and the Hot Rods et du glam genre Slade ou Sweet. Ses représentants les plus connus étant Cockney Rejects, Angelic Upstarts ou bien encore les Sham 69. À partir de là, donc, ne vous étonnez pas si vous tombez, comme moi, amoureux de ce groupe.

Boot Boys Don't Stop, extrait du dernier album de Clem Choice, album éponyme, qui est sorti en août dernier chez Une Vie Pour Rien, un label nantais spécialisé dans la oi, mais pas que. Ils produisent notamment le 8-6 Crew, Lion's Law, et ils ont repris le catalogue de Camera Silence. Album, ouais. Clem Choice, ça a été enregistré au Java Club de Chicago-sur-Rhône. Donc c'est un studio de Villeurbanne qui est spécialisé dans la mise en boîte des disques, qui signifie vraiment quelque chose, à mon sens. C'est puissant, c'est tranchant, c'est incisif et c'est vindicatif à souhait, vous avez pu le remarquer, à l'image de ce titre d'ouverture, donc Boot Boys, qu'on vient d'écouter. Voilà, donc un album qui devrait ravir les fans des Cham et de UK Subs, autant que ceux des Undertones ou autres Addicts. Bref, en une moitié d'album, une vingtaine de minutes au max, l'album, ça va très très vite. On comprend donc très vite pourquoi ce groupe passe plus de temps à jouer à l'étranger que dans nos contrées, même sauvages. C'est vrai, ils cartonnent notamment en Angleterre, beaucoup en Allemagne et aux Pays-Bas. Voilà, du punk, du glam, de la oi et du riff 70s hyper speedé, avec même deux titres en français qu'on retrouve sur la face B, histoire de nous rappeler qu'il existe bien une vie après Camera Silence. Patron, la même chose.

0: Waouh.
1: Parfait, pas évident de passer derrière ça. Hein.
2: Ouais, c'est des potes. Hein.
3: Ben ouais, mais on va essayer. Écoute, on va un plat un petit peu plus mélodique, plus doux quand même.
1: C'est mélodique.
3: Oui, oui, oui, c'est très mélodique, ouais. C'est vrai. Moi, je vais vous emmener au Canada, mais pas vraiment au Canada en fait.
1: Oula, je crains le pire, je crains le pire. Qu'est-ce qu'il nous a préparé?
3: Un morceau des Pixies de leur premier mini-album, Common Pilgrim, sorti chez 4AD en 87. C'est un morceau qui parle du caribou. Le caribou.
2: La bouffe.
3: Bien réchauffé.
1: Je m'en doutais.
3: C'est un animal du froid, mais bien réchauffé, ça passe.
2: C'est très bon le caribou.
3: Ah ouais, non mais c'est un animal du froid, donc il symbolise ici un ragoût de pureté impossible dans une sauce post-punk à la violence contenue qui tient les rênes d'une génération de gourmands frustrés. Les rênes d'une génération de gourmands frustrés. En fait, les Pixies, faut bien le dire quand même, c'est un peu les architectes du rock alternatif US des années 90. On les retrouve chez Nirvana, dans le grunge, enfin même chez Radiohead, un peu partout après. C'est un groupe culte, moi j'adore. Donc on est parti pour un petit plat de caribou.
2: C'est parti.

0: déjà la fin de l'émission, mais j'ai pas assez mangé.
1: C'est terminé.
2: Ça donne faim.
0: Je vais me faire un kebab en sortant d'ici, c'est pas possible.
2: Voilà, c'est fini pour ce mois-ci. C'était la bouffe. Ah.
1: Alors, le prochain thème, c'est
2: Noël, évidemment, deux circonstances.
0: Bah, un Noël particulier, on est sur fréquence 7 quand même.
2: On est sur fréquence 7.
1: Voilà, c'est, ouais. Ce sera toujours décalé.
2: Ce sera un Noël décalé, différent.
1: Et pas pareil.
2: Et pas pareil, absolument. On rappelle qu'il y a donc une boîte mail pour les auditeurs qui souhaitent nous contacter.
1: Qui est la tête dans le sillon @fréquence7.net.
0: .net. Et puis d'ici là, on vous souhaite une bonne digestion.
2: Voilà, à très bientôt.
0: À
2: salut
0: bientôt.
2: Les copains.
1: Salut.
0: Ciao, ciao. Ciao.
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0: Yo, salut tout le monde, bienvenue dans État Brut, l'émission rap. On est sur Fréquence 7, moi c'est GTS et aujourd'hui, petite émission spéciale. Aujourd'hui, je vous emmène avec moi au The Festival à Marsanne dans la Drôme. Un festival qui s'est déroulé le week-end du 24 au 26 octobre avec une soirée groove party le vendredi et le samedi, le concert de Sniper, Demi Portion, Rancœur et Valentin Walker en DJ Intersen. Du coup, je vous ai préparé une petite émission sympa en deux parties, avec la première partie des interviews et la deuxième écoute de titres et de morceaux des artistes qui ont joué sur scène, tout simplement, hein. Histoire de vous mettre dans le contexte du concert. Petite parenthèse, moi c'était ma toute première interview. Donc voilà, vous allez le sentir un petit peu dans ma voix que je suis stressé, tout ça. Enfin bref, j'étais hyper content, j'étais comme un gamin de rencontrer Sniper, Demi Portion et de pouvoir aussi me mettre à l'aise au début avec Maya, du coup Rancœur, avec qui on organise des concerts depuis décembre dernier, membre du 4x4 Club. Petite dédicace d'ailleurs à Nour, Rosa, le M et Kurt aussi, DJ Navré, qui a assuré aussi pendant la soirée. Et voilà, encore félicitations à toi Rancœur, merci aussi d'avoir répondu à mes questions au début, ça m'a un peu aussi mis moi dans le contexte. Et donc voilà, maintenant à vous de... Je vous laisse découvrir un petit peu. Je préfère vous dire maintenant aussi que Sniper n'a pas voulu d'interview, donc ne vous attendez pas à... Ne cherchez pas à écouter Sniper en mode interview, ils n'ont pas voulu, j'ai quand même eu la chance de les croiser dans les loges, de parler avec eux, de prendre des photos, des dédicaces et tout. C'était vraiment un moment inoubliable pour moi, j'arrive pas à m'en remettre, même une semaine après. Donc voilà, je vous laisse découvrir tout ça en immersion avec GTS à l'état brut. Yo yo yo, en direct d'Easy Festival, là je suis avec, je suis dans les coulisses, je suis avec la maman de Rancœur. Ça va?
1: Ouais, Karine, carrément, à fond.
0: Tranquille?
1: Ouais.
0: Vous êtes prêts là pour ce qui va se passer ou pas?
1: Non, pas du tout.
0: Pas du tout?
1: Mais à fond.
0: À fond?
1: Oui.
0: Tu crois, de toute façon, Maya, elle a préparé un set incroyable.
1: Magnifique.
0: Comme d'habitude.
1: L'album qui est sorti.
0: Ouais. Il est sorti quand déjà?
1: Il y a une semaine ou deux là, à peine.
0: C'était le 3 octobre, si je ne dis pas de bêtises.
1: Ouais, peut-être.
0: 3 octobre. Donc, ouais, ça donc, fait non, déjà 20 jours, une vingtaine de jours. Ouais. Ouais. Déjà 20 jours.
1: Magnifique.
0: Comment il s'appelle l'album?
1: Maudit. M-A-U-X-D-I-T.
0: Ok.
1: Maudit, toujours les petits jeux de mots. Rancœur, maudit, rancœur, R-E-N, des cœurs. Et super soirée. Il y a déjà Demi Portion et Sniper qui sont arrivés.
0: Ok.
1: Magnifique.
0: Trop bien. T'as eu l'occasion de leur parler un petit peu?
1: Carrément. À Demi Portion, là, à Rachid.
0: Ouais.
1: Bah maintenant, il m'appelle Karine, génial.
0: Trop bien. T'as trop de la chance.
1: Ouais.
0: Je suis jaloux.
1: Oh là là. Et Sniper qui est venu me serrer la main, cool et tout.
0: Ok, trop bien.
1: Non, génial. Ça va être un magnifique moment.
0: Ouais. J'ai hâte aussi, j'ai hâte, mais j'ai l'appréhension aussi, je stresse.
1: On a tous un peu le... Hein, pour pas utiliser des mots...
0: Des mots...
1: C'est du bon speed en fait, c'est
0: ouais,
1: du
0: c'est
1: super
0: ça.
1: Bonne ouais. Adrénaline.
0: Exactement.
1: Et, oh, Gonzague, qu'est-ce qui va se passer? Mais on va être comme des dingues dès que ça va commencer.
0: Exact, en fait. Exact. Ah, c'est ouais. La bonne pression comme
1: ah,
0: on dit.
1: Ouais, de la bonne pression.
0: Ben, super, ben, merci Karine.
1: Ben, merci.
0: Là je suis dans les loges avec Rancœur. Ça va ou quoi Rancœur?
2: Oui, ça va, je suis en train de me faire coiffer là, tout doucement.
0: En pleine session maquillage, coiffure, avant tes balances du coup, t'as pas fait tes balances encore?
2: Non, je les ai pas fait encore, ouais, c'est dans pas très longtemps là.
0: Yes.
2: Ouais, j'ai hâte.
0: Ça va, tu stresses pas trop?
2: Si, je pense après les balances ça ira mieux, hein. Souvent c'est ça qui rassure, je trouve, j'ai l'impression.
0: Lâcher un peu tout ce qu'il y a au fond de toi et pour extérioriser quoi, tout ça?
2: Ouais.
0: Est-ce que tu peux te présenter toi? Depuis quand tu fais du rap? Depuis combien de temps? Qu'est-ce qui t'a motivé?
2: Eh ben du coup je m'appelle Rancœur. Je fais du rap depuis 4 ans Et j'ai commencé dans ma chambre parce que je sais pas, j'aimais bien faire des rimes. Et puis un jour je crois que c'est quelqu'un qui m'avait dit mais putain t'écris du rap en fait. Et du coup j'ai essayé de rapper. Et c'était genre coup de foudre direct.
0: T'as commencé par écrire avant de rapper? Au début t'écrivais sans te dire je vais faire du rap?
2: Ouais, c'est ça, ouais, j'écrivais des poèmes depuis toute petite.
0: Ok, trop bien.
2: Ouais, je sais pas trop pourquoi, mais j'aimais bien faire ça. Yes. Ah, au final, tu rajoutes juste une instru et voilà.
0: Trop bien, trop bien. Toi, qu'est-ce qui te fait vibrer? Pourquoi? Qu'est-ce que t'écris? Quel est ton message que tu veux véhiculer dans tes textes, dans tes sons à toi?
2: Ben, je rappe beaucoup pour extérioriser des trucs que je comprends pas trop qu'il y a en moi. Et du coup, bah, si en même temps ça peut parler à d'autres personnes, c'est cool.
0: Du coup, en tant que femme, t'as plein de trucs à dire, en plus, plein de trucs à dénoncer sur la place de la femme, en plus dans le rap et tout. Ouais. Du coup, tu peux vraiment appuyer là-dessus et rassembler tout ça. C'est un peu ton truc que tu sclandes un peu sur scène, dans tes textes, un petit peu ce que tu véhicules, quoi.
2: Ouais, c'est vrai, ouais, je suis une putain de féministe. Hein.
0: Trop bien. Et du coup, là, on est à Marsanne. Je pense que toi, du coup, tu connais un peu les lieux, t'es pas trop dépaysé, non?
2: Ouais, grave, putain, j'ai été bénévole pendant 4-5 ans ici, il y a un petit moment. Et ouais, un peu bizarre de revenir et d'être dans les loges. Incroyable.
0: Dans l'envers du décor, c'est trop
2: ouais,
0: bien.
2: Grave, c'est dingue.
0: Et du coup, toi, c'est ton premier concert, premier festival, enfin, premier concert en festival, ou t'as déjà fait des concerts
2: J'ai déjà fait pas mal de petits concerts, ouais, dans des petits bars. J'ai jamais fait de première partie de gros artistes, ouais, là, c'est la première fois que je fais un truc aussi gros quand même, hein. Ouais.
0: Tu fais partie d'un petit crew, toi, t'as déjà fait des scènes, du coup, tu m'as dit. Où est-ce que tu t'es produit déjà?
2: Ouais, ben, un petit crew avec toi, hein. Le 4x4 Club représente. et on fait des scènes pas mal en Ardèche, du coup. Vers Aubenas, les Vences, des trucs comme ça. On a organisé pas mal d'open mic. Et voilà, on se fait plaisir et on fait kiffer les gens aussi. Et c'est trop cool. Yes.
0: T'as sorti des morceaux un petit peu là, ça y est, depuis les scènes et tout, tu t'es dit vas-y, je me lance sur les plateformes, je vais lancer un peu mes sons, histoire que ça sorte un peu de ma tête. Ouais. Et donc du coup, quel est le premier morceau que t'as sorti, la date, et pourquoi ce morceau-là et pas un autre pour commencer?
2: Ah le bâtard. J'ai sorti Elixir comme premier morceau, je pense qu'il est sorti en mars, si je me trompe pas, de cette année, mars ouais. 2025. Pourquoi celui-là, j'en ai aucune idée. Fallait que ça sorte. Je sais pas, 3 semaines avant qu'il sorte, fallait que je sorte un son. Et je sais pas, c'est celui-là qui était prêt avant les autres. Et du coup, ben ouais, il est sorti. Ça parle d'une rupture en plus. Du coup, ouais, c'est. Ouais, je sais pas, il était libérateur ce truc. Et après, ben, j'ai enchaîné, j'ai sorti un autre single qui s'appelle Le poids d'une vie. Et il y a mon premier album qui est sorti le 3 octobre, là, qui s'appelle Maudit.
0: T'as eu des retours un petit peu sur ton album depuis?
2: Ben j'ai pas trop regardé parce que j'étais un peu dans le speed du concert, de plein d'autres trucs que je faisais. Mais si, j'ai quand même eu 3-4 personnes que je connais qui m'ont fait des bons retours et tout. Et c'était, ouais, c'était super agréable, les gens sont contents. Ils sont contents pour moi, ça fait plaisir.
0: Et toi, t'es content de ton projet ou pas?
2: Ben ouais, étonnamment ouais. Ouais. Après il y aura toujours quelque chose à dire ou à refaire, tu vois. Mais de toute façon, il fallait que ça sorte, c'est sorti comme ça, c'est très bien, et voilà. Hein.
0: Trop bien, et bah, allez écouter ça sur toutes les plateformes, du coup l'album est sorti le 3 octobre, il s'appelle Maudit, M-A-U-X-D-I-T, c'est ça?
2: Ouais.
0: Ok, et c'est Rancœur, R-E-N-D, cœur comme le cœur qui bat, toujours. Un petit mot pour la fin, Rancœur.
2: Bah, big up le 4x4 Club et on va passer une putain de soirée.
0: C'est vrai. J'ai trop hâte. Merci en tout cas d'avoir répondu à mes questions, c'est cool.
2: Merci.
0: On se refait ça très vite aussi à la radio et tout, quand ouais, tu veux.
2: Grave. Écoutez Éta Brut sur fréquence 7, bordel.
0: Merci. Yo, du coup, petite coupure, là je suis avec le backer de Rancœur pour ce soir. Et il fait partie du 4x4 Club, on en parlait tout à l'heure en plus avec Maya. Du coup, on va essayer d'échanger un petit peu. L'IH, ça va ou quoi? T'es chaud?
3: Tranquillement, hein. On peut que être chaud avec Sniper qui joue derrière nous, on peut que être chaud. Hein.
0: Trop bien, t'as pas trop de stress toi, ça va?
3: Ça va, petite appréhension, est-ce que tout va bien se passer, mais le stress, non, pas trop, ça va.
0: Ça va, tant mieux, c'est le bon stress quoi.
3: C'est ça exactement, on va kiffer ce soir.
0: C'est cool, du coup, toi ce soir tu fais les bacs de Rancœur, c'est quoi les bacs?
3: Eh ben, les bacs, c'est les fins de phrase pour que la phrase soit plus percutante ou carrément la phrase entière pour vraiment donner la profondeur à ce qu'elle dit et de l'intensité aux voix, et ce qui met en avant du coup la voix de de la rappeuse de base, parce que ça lui donne vraiment de la percussion sur les mots, sur les phrases importantes, impactantes, qui peuvent du coup plus marquer les gens si elles sont accentuées par le backer derrière, quoi.
0: Ok, ok. Et du coup, toi, t'as l'habitude de faire des bacs et tout, t'aimes bien faire ça?
3: Pas du tout, moi, là, ça va être un vrai exercice ce soir. On a bien travaillé avec Rancœur, donc normalement, ça devrait le faire. Mais j'ai jamais backé pour l'instant sur scène, j'ai toujours été un peu acteur sur la scène et jamais en arrière-plan. Ça va être un vrai délire ce soir.
0: Et oui, toi aussi, du coup, tu fais du rap, t'es rappeur, du coup, est-ce que tu peux te présenter un peu depuis quand tu rappes, ton nom et tout ça, parce que du coup, tu fais des scènes toi aussi?
3: Bah moi, de base, mon nom de rappeur actuel, c'est Liash, mais il y a peut-être un cours de changement en ce moment, je réfléchis à un nouveau nom. Et ouais, de base, ça fait 6 ans que je rappe. Avant, j'étais dans la musique, le chant, exactement, pour être plus précis. Aujourd'hui, bah, je vais sortir un EP de là très bientôt, où je mélange vraiment chant et rap, mais du rap, enfin du chant très hip-hop, qui reste très hip-hop quand même, mais je prends ma particularité pour faire ma force dans ce milieu où il y a beaucoup de choses et beaucoup de choix d'écoute. C'est un EP plutôt thème hivernal, donc on va sortir ça vers décembre, janvier, février, enfin vraiment hiver, quoi.
0: Ok, yes, combien de morceaux dedans?
3: C'est encore le flou pour l'instant, j'ai 14 titres de prévu, mais est-ce que je vais tous les garder? Ce qu'il y a de sûr, c'est que ce sera un très gros EP avec beaucoup de titres, donc beaucoup de choix d'écoute, et beaucoup d'univers à explorer pour certaines personnes.
0: Yes, trop bien, trop bien. Mais pourquoi du coup un EP et pas un album si tu penses faire plusieurs titres?
3: Parce que je trouve qu'un album, c'est quand même très bien ficelé, dans le sens où on réfléchit à chaque placement, on raconte un peu une histoire tout au long de l'album. Et moi, j'avais vraiment besoin de faire quelque chose où juste je fais découvrir ce que je fais, ce que j'aime faire et ce qui me fait du bien de faire. Et du coup, je trouve que l'EP, c'est vraiment le bon moyen d'extérioriser sans vraiment se donner une ligne directrice et faire quelque chose de précis tout au long du truc, quoi.
0: Ok, ouais, j'ai capté. Et du coup, c'est la première fois que tu sors des sons? Enfin, c'est ton premier EP? T'as déjà sorti des morceaux sur les réseaux ou pas du tout?
3: Ouais, j'ai 3 singles là qui sont sortis, mais qui sont vraiment du coup des textes que j'ai écrits il y a assez longtemps. Du coup, plus du tout dans le même univers que je vais faire, mais ça reste des titres qui m'ont représenté et qui m'ont fait du bien, qui m'ont fait du bien au moment où je les ai sortis et qui me représentent quand même sur ce que je vivais avant. Mais aujourd'hui, j'ai 23 ans, donc forcément, quand t'as écrit à 19 ans, mine de rien, ça fait que 4 ans, mais tu grandis en 4 ans quand on est jeune. Donc bah là j'ai plus de choses à dire avec beaucoup plus de réflexion du coup, parce que j'ai eu le temps de me poser, réfléchir un peu à tout ça. Donc ouais, c'est l'aboutissement du préquel que j'ai envoyé juste avant avec les 3 singles.
0: Ok, ok, trop bien. Et du coup on peut retrouver ça sur toutes les plateformes? C'est quoi les morceaux? T'as un peu des titres là à nous donner, comment on peut retrouver ça?
3: Et ben si vous voulez vous tapez Liash sur Spotify, vous retrouvez Les Fleurs se crèvent. C'est le dernier titre que j'ai sorti qui se rapproche vraiment de ce que je vais faire prochainement. Si ça vous intrigue, n'hésitez pas à me suivre les frères.
0: Trop bien, merci en tout cas d'avoir répondu à mes questions, Liash. Et puis on se retrouve après. Courage, frérot.
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0: j'ai la chance et l'honneur d'avoir un peu de temps pour parler avec Rachid Demi-Portion. Ça va ou quoi?
1: Ça va très bien.
0: Ça va très bien.
1: En bonne compagnie, je suis trop content d'être là.
0: Yes, t'as fait tes balances du coup?
1: On a fait nos balances.
0: Ouais.
1: Le groupe Sniper a fait leur balance.
0: Yes.
1: Les premières parties aussi.
0: Aussi, ça y est, ça va commencer dans pas longtemps là.
1: Ben, le public, je crois, commence à rentrer,
0: ça y est. Mais combien ils ont annoncé là de tickets vendus déjà?
2: 750.
0: Ça va, peut-être. Toi, t'as l'habitude de jouer avec du monde et tout. Toi, tu fais des.
1: Oui, oui. Maintenant, non, mais ouais. même qu'il n'y ait pas de monde, on a beaucoup l'habitude de jouer.
0: C'est ça qui est bien. Ouais. Pour toi, tu vois pas la différence, il n'y a pas de différence.
1: Non.
0: En festival ou en concert, tu fais toujours les mêmes sets ou c'est différent ta manière de.
1: Franchement,
0: de jouer.
1: On fait quasi les mêmes sets à partir du moment où on nous donne. Bah là, en ce moment, on nous donne que des 60 minutes ou 75 minutes.
0: Ok.
1: Mais on arrive à combler largement.
0: Trop bien.
1: Mais ouais.
0: Trop bien. Du coup, toi, ça fait combien de temps que t'es tombé dans le rap, dans ce milieu hip-hop?
1: Alors, moi, j'ai sorti mon premier album, on va dire, en 2011.
0: Ouais.
1: Mais j'ai commencé à écrire, mais je me suis produit sur scène en 96.
0: Ouais.
1: C'est-à-dire, j'avais 12 ans. Donc, de 96 à 2011, c'était apprentissage, atelier d'écriture.
0: Ok.
1: Connaître le hip-hop.
0: Yes.
1: Donc j'ai un peu touché à tout jusqu'à prendre au sérieux mon premier album, donc 2011, Artisan du Bic.
0: Artisan du Bic, ouais, c'est ça, il me semblait bien, trop bien. Du coup, au début, t'as commencé en tant que maître de cérémonie un peu, c'est ça?
1: J'étais maître de cérémonie, j'avais un groupe qui s'appelait Les Grandes Gueules.
0: Les Grandes Gueules, ouais.
1: On était deux. Yes. Mon premier groupe, c'était Les Demi-Portions, mais ça, c'est bien avant. On faisait de.
0: C'est pour ça les demi-portions, du coup, c'est pour ça que tu t'appelles demi-portions.
1: Les demi-portions, ouais, c'est okay. Par rapport à ce groupe.
0: À ce groupe.
1: Tout le monde est un peu arrêté.
0: Ouais. Tu es en contact avec eux, ouais, quand même.
1: Ouais, carrément. Il y en a qui font de la boxe, il y en a qui jouent au foot, okay. Il y en a qui. On a tous des enfants maintenant.
0: Et oui, c'est ça, ouais.
1: Si tu fais.
0: Trop bien, trop cool. Du coup, toi, t'es déjà venu dans la Drôme et tout, en Ardèche, dans la Drôme.
1: Ouais.
0: T'es déjà venu, ouais. T'as déjà fait des concerts, ouais, des petits concerts.
1: Ouais. Ben, ici, j'ai joué en 2015 dans cette salle,
0: okay.
1: Il y a 10 ans.
0: Ouais.
1: Ensuite, j'ai fait le festival Il Bouge là, à Priva.
0: Ouais.
1: J'ai joué plusieurs fois au Benard. La Drôme et l'Ardèche. Ouais, j'essaie de pas trop mélanger, mais on a déjà joué dans le secteur, on va dire.
0: Ok, ouais. Trop cool. Souvent, c'est en concert tout seul ou t'as fait des premières parties, genre. C'était en première partie aussi, ouais.
1: Non, c'était tout seul, mais j'avais souvent. Il y a toujours des premières parties, donc on partage le plateau.
0: Bah, c'est ce qu'on avait vu à Obena, du coup j'ai eu l'occasion de te voir à Obena et t'avais mis une petite première partie open mic et tout ça, et du coup c'est un peu ce côté hip hop, ce côté underground qu'on essaye de
1: re-.
0: Ouais, avec le fond de la classe.
1: On avait déjà joué. Puis on est lié avec certaines personnes dont je te parlais avant, donc Beretta. Ce soir, Raphaël Pelé aujourd'hui qui me fait mes petits clips. Mais...
0: Incroyable aussi.
1: Ouais.
0: Incroyable.
1: Raphaël, quel homme.
0: Terrible, hein. Franchement, quel travail.
1: Oui,
0: quel travail. C'est fou, c'est fou. Et du coup, t'as déjà fait première partie de Sniper?
1: Ouais, j'ai déjà eu la chance de jouer plusieurs fois avec Sniper.
0: Ouais.
1: Parce que mon booker, donc qui vient de 7, celui qui trouve les dates, est un peu le producteur du festival qui m'aide à monter le demi-festival. Okay. Ben, aujourd'hui, il s'occupe de. Vu qu'ils sont venus assez régulièrement sur 7. Ils se sont accrochés, donc aujourd'hui c'est le tourneur de Sniper.
0: Okay.
1: Donc on tourne pas mal de temps ensemble, on fait pas mal de dates ensemble.
0: Ouais. Yes. Et du coup, on t'a parlé du demi-festival depuis combien de temps? Du coup, c'est toi qui as monté ce festival à 7 du coup? Chez toi?
1: J'ai repris le concept de la Scred Collection qui s'appelle le Scred Festival, qui était le premier festival un peu d'un groupe de rap qui organisait.
0: T'as motivé toi?
1: Et je l'ai monté exactement. Je l'ai monté dans le même esprit des trois jours, dans le même lieu, avec les copains.
0: Avec les copains,
1: c'est ça.
0: Du monde, c'est trop bien. C'est trop bien.
3: J'ai une question.
1: Bien sûr.
3: C'est le même tourneur, mais c'est la même maison de disque alors, même label?
1: Non, j'ai pas de maison de disque. Aujourd'hui, j'ai juste un distributeur qui distribue. Qui distribue nos sons, mais sinon j'ai sorti mon dernier vinyle, on le produit par nos moyens, on le vend sur nos. On le vend sur nos sites, on enveloppe nos vinyles et on les envoie. Ouais. C'est juste ça coûte moins cher et on gagne plus parce que
3: il n'y a pas d'intermédiaire.
1: Exactement, il n'y a pas d'intermédiaire, donc ça passe directement par nous. Les soins sont faits par nous et ça n'a jamais été aussi hip-hop que ce qu'on est en train de faire, donc c'est donner du boulot à ses amis et faire les choses entre nous et se dire que c'est possible, donc tout en restant carré, en essayant de faire les mêmes en donnant les mêmes propositions que certains gros labels ou autres maisons de disques qui vont à peu près faire le même travail.
3: Oui, en prenant des pourcentages en plus.
1: Ou en plus, parce que tu passes en télé et parce que tu passes en radio. Il y a d'autres paramètres qui... Je ne suis pas en guerre contre tout ça, mais il y a d'autres paramètres. Mais on a toujours ce petit truc d'être un électron libre, de pouvoir faire un peu ce que je veux. Plus jeune, quand j'étais plus jeune. Okay. Aujourd'hui, je pense qu'il n'y a plus la peine de faire ce rapprochement, vu que ça fait longtemps que maintenant je suis un peu dans la musique, donc ils n'ont plus cette notion de te signer ou de... c'est plus leur optique ni la mienne. Et aujourd'hui, on te signe parce que tu vas devenir fort, donc là... Les maisons de disques vont se rapprocher plus que pour des artistes qui ont des followers, une vision artistique, une équipe. Ouais. Il y a d'autres paramètres qui sont différents de l'époque.
0: Du coup, c'est bien que tu parles de ça, du coup, de rester indépendant. Comment tu fais pour garder cet impact-là tous les jours, encore aujourd'hui, avec les nouvelles générations, le rap, comment il a évolué aujourd'hui? C'est beau de voir que tu gardes encore cet impact-là et ce truc-là. Et quel conseil tu donnerais pour un rappeur pour qu'il garde son authenticité à lui?
1: Ben, faut charbonner. Ouais. En vrai, en toute sincérité, faut produire. Faut faire de la musique au début. Ouais. Faut pas regarder trop des paramètres. C'est vrai qu'aujourd'hui, on va te parler. En deux minutes, on peut écouter une musique, ouais, et te dire t'as pas de DA. Ouais. Ce qui veut rien dire, quoi. Ouais. Ça veut rien dire de ne pas avoir une direction artistique dès que tu commences à. Donc, le but, c'est de produire. De s'améliorer, ouais, d'essayer de trouver une équipe, ouais, d'être bien entouré et de faire avec les outils qu'il y a aujourd'hui. Donc, c'est-à-dire aller voir une maison disque, aller voir ou attendre la maison disque. Je ne sais pas quelles sont les stratégies, mais c'est la musique qui parlera d'elle-même aujourd'hui. C'est travailler.
0: Tu as
1: des belles caméras, il y a des moyens pour faire des albums. Sans forcément mettre beaucoup d'argent.
0: Maintenant, l'accès est plus facile qu'à l'époque, toi, quand t'as commencé. Du coup, ça fait presque plus de 20 ans que tu fais du rap.
1: Ouais,
0: quoi, du coup.
1: C'est ça, plus de... Ouais, grave, ma première date. Hein. 30 ans, c'est ça, 96.
0: 96, moi, 98, j'ai 27, c'est ça, ok. 30 ans, du coup, t'as dû voir tout ce truc évoluer. L'accès des studios, avant, il n'y avait pas. Même toi, du coup, je vois un peu, t'as ton studio, t'as fait ton truc, t'as ton chez toi, donc t'as créé un peu cet univers-là, t'as DA autour de ça, en fait, finalement, avec le temps, comme tu expliquais là, de ce côté authentique.
1: Ok. Donc, on était un peu, nous, obligés de faire ça, vu que je suis un coin paumé, ça reste quand même la ville de Sète. À l'époque, c'était... Et encore aujourd'hui, c'est pas le doigt sur la carte du rap, mais on était là à se dire putain, c'est dur. Mais quand j'ai commencé les ateliers d'écriture, on m'a toujours dit le hip-hop, c'est pas facile. Au moins, tu sais dans quoi tu t'engages. C'est pas facile, donc si c'est facile, peut-être que tu ferais autre chose, que tu serais. Que t'aurais tenté peut-être un truc plus simple. Mais c'est vrai que quand tu fais de la musique, tu pars sur des stratégies qui peuvent rendre fou, mais il faut quand même se dire que ça fait partie du jeu.
0: Ouais,
1: ça fait vraiment partie du jeu. Et que à mon époque, j'ai connu l'arrivée d'AOL, Internet, Emule, Kaza, télécharger un son, une face B, acheter un micro, comprendre c'est quoi une carte son, tous ces trucs-là, tous ces codes. Ça arrivait naturellement parce qu'on n'avait pas les moyens d'aller en studio. Ouais. J'ai pris Magix. Pour faire des clips, j'ai fait mes clips depuis tellement longtemps. J'ai fait mes prods sur Fruity Loop. Ouais. J'ai commencé un peu à toucher à tout parce qu'il n'y avait pas ce moyen, ces accès-là. Donc en fait, tu touches à tout parce que tu n'as pas envie de chercher ailleurs et que c'est difficile d'aller chercher ailleurs. Donc voilà.
0: Et tu construis un peu tout ça. Ouais. Du coup, qu'est-ce que tu dirais si tu te retrouvais avec le Rachid d'il y a plus de 20 ans? Qu'est-ce que tu lui donnerais comme conseil? Qu'est-ce que tu lui dirais
1: Je dirais, on a perdu du temps à le gagner, mais je sais pas dans quoi.
0: Ouais.
1: On a beaucoup perdu. La musique, c'est quelque chose où tu es dans ta bulle.
0: Ouais.
1: Tu mets beaucoup de choses qui sont importantes, que tu mets de côté, que ce soit des fois ta famille, tes copains. Tu es dans une certaine bulle en pensant que c'est génial. Mais il faut faire un peu attention à tout ça.
0: Ouais.
1: Et voilà, juste prendre du recul. Prendre plus de recul, à l'époque on le prenait pas, mais avec l'âge peut-être on s'est assagi, mais je sais pas, t'es plus spontané,
0: ouais.
1: Je sais pas. Mais là, on a un peu plus
0: de recul,
1: ouais, sur pas mal de choses.
0: T'arrives à prendre le temps avec ta famille, tes proches, comme avec ta musique, à faire la part des choses avec tout ça, ouais.
1: Avec les erreurs, l'expérience, tous ces moments gâchés.
0: Toi, comme tu disais, passer par ce moment-là pour construire un peu cette DA, du coup, un peu cette direction artistique que t'as créé toi, pour aujourd'hui revenir un peu plus à l'aise et machin. Et du coup, tu fais beaucoup. Là, tu pars en tournée, j'ai vu, je crois.
1: On part, là, c'est la dernière date ce soir de l'année 2025.
0: Okay.
1: Et on part chaque année depuis 3 ans. On a eu la chance d'avoir des contacts un peu hors institut français.
0: Ouais.
1: Donc on arrive à s'est trouvé quelques petits organisateurs. On a la chance de faire des concerts en Asie.
0: Ouais.
1: On part en Asie là, on l'a fait avec Oxmo Puccino. Et là il y a Sniper qui le font cette année.
0: Ils vont aussi avec vous,
1: au Vietnam. Tahiti, Montréal, ils passent par San Francisco, Nouméa. Et ils font le tour du globe mais de l'autre sens. Pour finir en Asie.
0: Okay.
1: C'est fou.
0: C'est une folie.
1: Mais la musique, tu vois, c'est fou. Et il faut profiter de ces moments-là, ouais. Et de se dire que c'est le public qui te permet de vivre ça. Sinon, travailler, c'est pas se reposer sur le truc de se dire, mais c'est quand même magnifique. Et c'est un mérite qui vient du public.
0: Ouais.
1: Tout ce que la musique nous offre, c'est que le public, que ce soit acheter des CD, streamer, nous payer le loyer, nous remplir, si ce n'est un petit peu le frigo, c'est le public, c'est rien d'autre que...
0: T'as toujours eu cette reconnaissance avec le public et tout.
1: C'est le public.
0: Exactement.
1: C'est notre musique, c'est ce qu'on aime faire.
0: Ouais.
1: Mais c'est pas que notre musique, c'est le public qui nous a permis d'être là. Ce qui m'a permis aujourd'hui de faire ce que je fais, c'est les gens. C'est vraiment les gens qui me donnent la force en passant à la radio, sans passer à la télé, sans...
0: Ouais.
1: C'est uniquement les gens,
0: ouais,
1: je te jure.
0: Trop bien. Et j'ai perdu ma question, c'était, est-ce que du coup toi, t'as un petit rituel avant de monter sur scène? Tu te mets en condition, tu t'isoles un peu, est-ce que tu répètes tout seul un peu dans ton coin? Ou maintenant avec le temps, t'as pris ton aise aussi?
1: On tourne en rond. En vrai, on tourne en rond avec Rolex.
0: Ouais.
1: Ouais, on tourne en rond, on attend l'heure du crime. On stresse un peu, forcément. Le
0: bon stress.
1: Bien sûr, nature. J'appréhende chaque concert, donc je sais pas.
0: Que ça soit,
1: J'appréhende toujours ce petit track avant de normal.
0: Que ça soit une petite scène avec 200 personnes ou 700 comme là.
1: Je fais l'Élysée-Montmartre avec des musiciens, mon premier concert, ouais.
0: 14 février, c'est ça?
1: Exactement, le 13 février. Le 13 février, c'est ça. Ouais, mais t'as bien vu.
0: C'est ça.
1: Mais ouais, j'appréhende, on prépare. Ouais.
0: T'as déjà fait avec des musicos, toi?
1: Non, j'en ai fait une à 7 et c'est ma première devant un public debout. Ouais.
0: Ok,
1: ouais.
0: Incroyable.
1: Ouais.
0: C'est incroyable.
1: Ça va être trop bien.
0: Un peu comme là, ils font Sniper ce soir, du coup.
1: Il y a eu de la prépa, ouais.
0: La prépa, tout ça.
1: Beaucoup de prépa.
0: Ça doit être ce côté musical qui doit être incroyable à vivre avec, du coup, des batteurs, des guitaristes. T'as vraiment ce côté musical, une cohésion, cohésion humaine et tout.
1: Tout seul sur scène.
0: Voilà, c'est ça,
1: faire ton truc. Tu vois ta musique un peu se développer parce que t'as fait ce titre-là qui, aujourd'hui, se retrouve à jouer avec des musiciens, donc c'est une autre magie, c'est forcément un autre délire.
0: Incroyable. Et je crois qu'on a presque fait le tour, je vais regarder un petit peu.
3: T'as des thèmes qui reviennent plus que souvent dans tes chansons ou tu dois faire une chanson pour le public un jour?
1: Le thème qui me vient souvent, moi, c'est souvent quand j'écris, c'est une forme d'espoir. Tout en gardant cette petite rage. J'ai toujours une rage et je me dis, en vrai, il y a de l'espoir. Mais j'ai toujours ce thème-là qui vient, peu importe dans ce que je vais écrire. Mais je me dis, putain, il y a une chance, mais elle est toujours perdue. Elle est perdue, la chance, tu vois, elle est morte. J'ai ce truc-là, tu vois, je suis furieux. Mais non, il y a toujours ce truc-là qui, c'est qu'on détendresse qui va revenir et se dire, il y a un peu d'espoir.
3: Comme si c'est l'espoir d'assassin.
1: Exact, mais toujours. Il y a toujours une touche d'espoir, même si t'es vénère. Toujours à la fin, il y a ça. Et c'est ce thème-là qui me revient dans chaque texte que j'écris.
0: Ouais, la plupart,
1: ouais.
0: C'est vrai.
1: Ouais.
0: Ce côté, c'est vrai que j'aime bien.
1: C'est dur, mais on fait avec.
0: Voilà,
1: mais putain, on va pas se plaindre.
0: Voilà, mais du coup, il y a quand même de l'espoir derrière.
1: Sinon, on peut passer notre vie à cracher, à se plaindre, à dire qu'il y a que ça et à rendre ce public là avec nous mais on sait qu'ils sont d'accord.
0: Ouais.
1: Il y a toujours ce truc là, on se dit putain, changer la donne. Donc un petit peu d'espoir. Un petit peu. Donc c'est juste ça qui me revient souvent.
0: Tu pourrais me donner ta meilleure anecdote, genre en festival, en concert, que t'as la meilleure anecdote que t'as à me raconter là.
1: Meilleure anecdote?
0: Ouais.
1: En concert. Putain.
0: Il est tellement. Il y en a tellement.
1: Ouais. Je sais pas. Ouais, non, je sais pas.
0: Si t'es pas un
1: fit, invité,
0: ouais.
1: Je suis invité sur le Vélodrome d'Ayam.
0: Okay.
1: Ça c'est quand même.
0: Mais oui, c'est vrai.
1: Ça,
0: c'est vrai, il faut en parler.
1: Ouais, ça c'était improbable.
0: C'était pas un truc kiffant.
1: C'est une anecdote incroyable, ouais. J'étais trop content, ouais. Ouais. C'est tout, c'est même pas l'anecdote, c'est une histoire.
0: Ouais, l'histoire.
1: L'histoire qui fait que j'écoute ça depuis tout petit et que aujourd'hui j'admets que le hip-hop est tellement, le rap français est vaste.
0: Ouais.
1: Donc ils ont le choix. Il y a un choix qui est un panel incroyable. Donc le fait de m'avoir choisi, je trouvais ça remarquable dans tout ce paysage du rap français.
0: Aussi, c'est un peu ce que tu représentes, c'est ce que tu sclandes aussi dans tes sons. T'avais fait les freestyles de chez moi, où il y avait beaucoup d'instru déjà pris un peu de partout, et donc du coup, c'est un peu ce truc-là. Donc c'est une reconnaissance, ouais. Donc l'évolution de ce qu'ils font encore à Yam.
1: Pour moi, c'est vraiment le sans faute du rap français, comme Secret Connexion. C'est
0: cool.
1: Ouais, c'est tout droit.
0: Et la pire anecdote?
1: La pire
0: des pires, je sais pas, une galère en concert, je sais pas. Ou...
2: Même en off en vrai.
0: Même en off,
1: tu réfléchis alors.
0: Si tu veux,
1: tu me laisses le temps de réfléchir alors.
0: C'est bon. C'est bon.
1: Deux anecdotes, je te les trouve après, je te les glisse.
0: Vas-y, c'est
1: Mais
0: bon.
1: Là, putain, avec ton sandwich que tu m'as filé là.
0: C'est l'interview sandwich.
1: Avec ton sandwich salade.
0: C'est pas mal, hein.
1: Je pourrais pas. Donc notre casque, feuille, stylo, ordinateur, MPC, on se pose et ils composent. Donc il y a plusieurs beatmakers qui viennent, on essaie d'avoir le maximum de matière. Donc ça se pose, ça m'envoie des instrus, une mélodie, j'écris, je trouve un truc. J'ai mon micro sur la table, quasi branché à ma carton et je maquette. Je suis assis. Comme ça, hein. On met même plus de pied
2: maintenant. Bouteille de rhum et c'est parti.
1: Ouais, franchement, je suis assis comme ça. Je pose le mic, voilà, un peu comme
0: l'intro
1: de studio. Je mets l'anti-pop. Et les gars, silence, vite fait, je vais enregistrer. Je pose mon truc, on continue. Et c'est kiffant. Ouais.
2: Les deux derniers albums comme
1: Deux derniers albums, j'ai fait comme ça. On a fait 3-4 séminaires.
0: C'est écrit sur les prods qu'on donne, ouais.
1: Ouais, on est là, partage, on n'a pas encore le thème de l'album, donc on part vraiment de artisanal, ça, on part de rien.
0: Tu vois le délire.
1: Ouais.
0: Et t'avais pas des vieux textes que t'as...
1: Remodifié
0: avec le temps, des vieux textes qui sont revenus au goût du jour, avec
1: c'est
0: une
1: exactement,
0: prod sur mesure.
1: C'est exactement ce séminaire, ça.
0: Ok.
1: À revoir nos notes.
0: Revoir les notes. Yes.
1: D'iPhone, revenir dessus, modifier ça, reprendre
0: même,
1: ça.
0: Même
1: ça,
0: niveau de la prod, ouais.
1: Tout.
0: Accélérer, la ralentir.
1: La prod, les patterns, la structure, on voit ça.
0: Incroyable.
1: Ouais, ouais.
0: Incroyable.
1: Ensemble, et c'est mieux.
0: Ouais, ouais. Ouf. C'est ce qu'on disait, nous aussi, faire des petits séminaires. C'est justement là où tu réunis un peu les forces. Et
1: c'est top. C'est 3 jours de séminaire ou 4 jours ensemble, vous partez. Avec un petit budget bouffe. Vous prenez votre petit caddie, vous le chargez dans la voiture. Cuisto.
0: Ouais. Et puis tranquille.
1: Faire jouer.
0: De ouf.
1: Vous êtes là que pour faire de la musique, ce qui est cool, c'est que le lendemain matin, quand on se réveille, on fait quoi? On fait que ça.
2: Bah ouais.
1: C'est un séminaire.
0: Et oui, de ouf.
1: On est là en mode
0: cool, petit déj,
1: on fait du son.
0: Du son direct.
1: Il n'y a aucun paramètre ou parasite qui te dérange.
0: Ça
1: t'as loué le truc.
0: Ouais, t'es vraiment dans le truc, ouais, c'est ça, ouais. Incroyable. Et t'as fait des séminaires avec qui, toi, du coup
1: Bah là. On a fait qu'avec DJ Rolex,
0: ouais.
1: M Cash, qui m'a accompagné, DJ Trix,
2: Nicolas
1: Dubois qui est l'ingénieur, Nid Renard qui nous fait un peu le mix.
0: Renard,
1: ouais.
0: Yes.
1: Okay. Donc lui qui vient avec nous, qui prend les prises de voix, Mehdi, et souvent Bachir qui est un pote à nous qui vient, qui nous fait un peu la bouffe.
0: Ouais.
1: Et là le dernier c'était nous.
0: C'est pas de Franck la Merguez.
1: Si, c'est exactement de France, c'est Bachir qui vient avec nous, qui nous fait un peu la bouffe. Là, le dernier, c'était Nems qui est venu.
0: Yes.
1: Un autre MC. Et Messa.
2: Messa,
1: la prod qui nous a rejoint. Incroyable. Mais c'était pas voulu, ils sont venus, vu qu'on avait pris une petite maison, pas trop loin. Sinon, non, habituellement, on fait que nous.
0: Que vous, ouais.
1: Que nous, qu'en équipe, en famille.
0: En équipe, en famille, comme ça, ouais. Ouais. Yes. À l'aise.
1: Rien n'empêche que je peux prendre d'autres prods avec moi et te poser dessus.
0: Ouais.
1: Mais il n'y a aucune...
4: Ça dure combien de temps?
2: Il n'y a aucune restriction,
1: ouais,
2: de toute façon.
1: Restriction, ce que je veux dire. Comment? Ça dure... On peut partir le max qu'on s'est fait, je crois que c'est 10. Ouais. Un truc comme ça. On s'est fait notre premier séminaire au Maroc, je crois, après confinement. C'est exact, c'est là on a pété un plan, on était à la Casa, on a pris Airbnb, on a dit vas-y, quitte à pas sortir, le Maroc s'est fermé, ben. Où il y avait un truc que le Maroc on pouvait
4: couvre-feu.
1: Aller. Couvre-feu. Okay. Ouais. On s'est barré, Casablanca, on s'est enfermé, l'inspire était folle.
0: Incroyable.
1: Et là on s'est fait l'Espagne, donc à 1 heure, 2 heures de chez nous, ou Avignon, c'est dans le Gard quoi.
4: Et de bouger, ça inspire.
1: Le fait de bouger, en fait, t'es moins pris par des contretemps qui, vu que maintenant, voilà.
0: Ça commence, merci.
1: T'as toujours le téléphone, la famille, des amis, la vie de famille, les enfants.
0: Ouais.
1: Qui font que t'es un peu préoccupé par rapport à ça, tu vois. Ouais, quand tu fais chez toi ou. Quand tu bouges, ouais. T'as besoin de bouger des fois pour.
4: T'as fait chanter des gamins?
1: Une fois au demi-festival.
0: Ouais. Ah, ouais. Ton fils. Ton fils a rappé.
1: Un Arcane a fait chanter mon fils, ouais.
0: Il y a Rancœur qui commence.
1: On est kiffé.
0: On va, je vais aller voir un peu. Ouais, merci en tout cas d'avoir pris le temps de discuter.
1: Plaisir.
0: Et s'il y a moyen, je te reçois pas après, après ton set.
1: Avec les gars.
0: Merci en tout cas.
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5: 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Ça a commencé depuis 4-5 heures.

0: R-E-N-D-Cœur. Rancœur avec son intro de l'album Maudit, sorti le 3 octobre. Comme elle disait, Maudit, M-A-U-X, D-I-T. Voilà. On continue du coup avec Rancœur, avec le deuxième titre de l'album. Qui s'appelle Me Voilà. Toujours sur fréquence 7 à l'état brut. Hein.
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Me voilà, Rancœur, sur fréquence 7, deuxième morceau de l'album, Maudit, comme je vous disais juste avant. Donc yeah. Voilà, on va maintenant en direct filer avec Demi-Portion. Un retour aux sources sorti en 2018 sur fréquence 7.

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0: Demi-portion, retour aux sources, sorti en 2018. Et on continue pareil avec Demi-portion. Un morceau qui fait souvent sur scène et qui marche beaucoup.
1: C'est parti.
0: Dans la série de freestyle de chez moi, sorti en 2016. Hip hop, hop, hop.

0: Sniper, y a pas de mérite, sorti en 2014, un classico aussi. Mais voilà, j'ai hésité à mettre Sans Repère aussi juste après, donc là j'ai pas le temps et du coup je me suis dit on va finir quand même avec une bonne note. Mais voilà, ça fait partie des classicos de Sniper. Donc voilà, l'émission touche à sa fin. J'espère que vous avez passé un bon moment avec moi en immersion au The Festival à Marsanne dans la Drôme. Une soirée mémorable, inoubliable pour moi aussi. Et donc voilà, je vous dis à très bientôt, à très vite pour la prochaine émission en décembre. Prenez soin de vous, passez une bonne soirée, une bonne nuit et à bientôt. Ciao tout le monde, c'était GTS sur État Brut.
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